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1: Bonjour, comment ça va bien? Ravi de vous retrouver. On se mardi, nous sommes le 15 septembre. Il est 6h32, 2h30 de musique et d'infos pour vous accompagner sur le 96.1 en ce début de journée avec des invités et les news déjà tout à l'heure. Nous recevrons l'artiste qui expose en ce moment dans le cadre de la 4e édition de Fragments d'art. C'est à la Collégiale de Ribérac jusqu'au 30 septembre. Hélène Youss au micro de Liberté FM à 8h20. À 8h05, une autre exposition, direction cette fois-ci Bordeaux avec l'exposition consacrée au Musée des Beaux-Arts à Jean Dupas. Sophie Barthélémy, la directrice du Musée des Beaux-Arts de Bordeaux, nous parlera de cette exposition. Ce sera à 8h05. Les voix de la matinale, Eva pour l'horoscope, Christian dans quelques minutes aux côtés de Bernard Lachaise pour parler de Camille Merlot. C'est le rendez-vous nouveauté dans les chroniques de cette

0: rentrer avec les personnages qui ont fait le grand Ribéracois, Camille Merlot, dans quelques minutes, dans la bouche de Bernard Lachaise. On parlera aussi de télévision avec Thierry, le programme télé de ce soir. Évidemment, la télé en ce moment, c'est le festival de la fiction télé qui se déroule à La Rochelle à partir d'aujourd'hui et jusqu'au 20 septembre. Un programme détaillé de cet événement à ne manquer pour tous les fans de séries sous aucun prétexte, puisque de nombreuses figures des fictions du petit écran sont attendues à partir d'aujourd'hui et jusqu'à dimanche à La Rochelle. Et puis on retrouvera évidemment Guillaume pour l'éphéméride du sport, Clément pour notre chronique cinéma, mais aussi pour l'agenda. Autre rendez-vous avec l'éphéméride, c'est à suivre aussi juste après les titres de l'actualité. Merci de nous avoir choisis. Bon courage pour attaquer ce mardi. Tout de suite, donc, les titres de l'actualité sur Liberté FM. Et d'abord, cet incendie dans les anciennes champignonnières de Chancelade. Une épaisse fumée a été observée par un riverain qui a alerté aussitôt les pompiers. Dans l'actualité, un homme piégé alors qu'il envoyait des photos pornographiques à des enfants de 12 ans depuis une prison de Dordogne. Deux hommes condamnés à Périgueux pour trafic de stupéfiants. Une jeune femme de 24 ans héliportée depuis Nanteuil après une sortie de route. Une voiture a percuté un piéton sur le bord de la route. Cela s'est passé à Villamblard. Dans l'actualité aussi, la taxe foncière. Le taux sera sensiblement équivalent à celui de l'an dernier pour la plupart des Périgourdins. Municipal oblige. Et puis une actualité sportive avec les boucles de la Jemaille ou encore la course hors stade avec les 10 km du canal. Voilà pour quelques-uns des rendez-vous, sans oublier notre culture du moment et notamment au Grand Périgueux où la compagnie Valise et Confetti fête son lancement avec un spectacle consacré à Georges Brassens et c'est au Silo. Je vous propose tout de suite de retrouver l'éphéméride avec Thierry.
1: Et nous sommes le 15 septembre aujourd'hui, nous fêtons les Rolands. Et en ce 15 septembre, je peux vous parler de la naissance d'Agatha Christie en 1890. J'aurais aussi pu vous parler d'André Le Nôtre, le jardinier de Louis XIV, créateur notamment des jardins du palais de Versailles, décédé en 1700. Mais nous partons en 1635. Le 15 septembre de cette année, le flibustier Pierre Belin d'Esnambuc débarque dans la rade de Saint-Pierre et prend possession de la Martinique au nom du roi de France Louis XIII, issu de la noblesse normande. Belin d'Esnambuc deviendra l'un de ces aventuriers responsables de la colonisation des peuples autochtones et de la mise en place du système esclavagiste aux Antilles françaises. La Martinique restera française presque sans interruption. Les Indiens des Caraïbes y sont chassés et des colons européens s'installent, ainsi que des Africains déportés et réduits en esclavage dans les plantations de canne à sucre. Le code noir y régnera sans interruption jusqu'à l'abolition de l'esclavage en 1848. Célébré par la monarchie et la république coloniale comme le fondateur des Antilles françaises, Pierre Belin d'Esnambuc se voit ériger une statue à Fort-de-France en 1935, mais sa figure est de plus en plus contestée. En 1970, la statue est déplacée sur décision du maire de Fort-de-France, Aimé Césaire. Elle est attaquée, renversée et détruite en 2020. La citation du jour est signée du poète Aimé Césaire. Ce n'est pas par la tête que les civilisations pourrissent, c'est d'abord par le cœur.
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0: C'est l'heure de votre chronique sur l'histoire du Ribéracois avec Bernard Lachaise. Monsieur Lachaise, bonjour.
1: Bonjour.
0: Alors aujourd'hui, vous allez nous parler d'un artiste bien connu du Ribéracois, Camille Merlot. On vous écoute.
1: En Ribéracois, tout le monde connaît le magasin Merlot à Verteillac. Mais qui sait qui est Camille, l'artiste ? Alors Camille Merlot, c'est l'histoire d'un Verteillacois dont le nom et quelques-unes des œuvres ont très tôt, de son vivant, franchi les limites de la commune, du département. Déjà avant 1914, à Bordeaux, à Paris, à Bruxelles, puis en Hollande, en Angleterre et même aux États-Unis. Camille Merlot est né à Verteillac en 1877. D'abord apprenti coiffeur chez son père, puis coiffeur, puis boucher après son mariage aux côtés de son beau-père. Pendant la guerre de 1914-18, il sert comme infirmier brancardier, mais il se fait remarquer aussi comme chef de musique. Et dans son édition Dordogne, le grand quotidien régional La Petite Gironde salue, je cite, « cet enfant de Verteillac, aussi bon musicien que bon peintre, dont les amateurs éclairés apprécient justement les toiles si sincères et si variées, qui a pu constituer une excellente musique dont il est chef et qui, à la grande joie de nos poilus, se fait entendre régulièrement. » Fin de citation. Le programme de chaque concert militaire est illustré d'un dessin de Camille Merlot. Le journal rend aussi hommage à ce dessinateur émérite et expose dans ses locaux un dessin à la plume et une aquarelle de Camille Merlot représentant des poilus. Après la démobilisation en 1918, la notoriété de Camille Merlot s'accroît. En 1924, Lou Bournat lui décerne un prix pour un paysage de Brantôme et en 1927 lui confie la réalisation de l'affiche de la Félibrée de Périgueux. L'artiste expose souvent en Dordogne, mais aussi à Paris et dans d'autres villes. Ses toiles sont acquises par le musée du Périgord, par la ville de Paris et même par le gouvernement français, qui en 1952 lui achète un tableau, Les Champignons. Mais d'autres œuvres sont acquises par des amateurs d'art et des musées en Hollande, en Angleterre et même à Boston. Camille, dans sa vie quotidienne comme dans ses œuvres, montre tout au long de sa vie un profond attachement à son village natal et à ses habitants. Il compte de nombreux amis à Verteillac et se montre généreux envers eux, leur offrant un dessin ou un tableau, voire plusieurs. Aujourd'hui, beaucoup de familles du Verteillacois se réjouissent de posséder au moins un Camille Merlot. La production a été si abondante et si largement dispersée qu'il est impossible d'en évaluer la quantité. En tant que régisseur, il préside le syndicat agricole de Verteillac, peintre des paysans, ami des paysans, il se veut le défenseur des paysans. Et dans les années 30, il se présente aux élections municipales de 1935, sous l'étiquette « républicain agraire ». Il exprime, dans sa profession de foi, sa colère contre les politiques au pouvoir, et pour convaincre les électeurs, il termine sa profession de foi par cet appel. « Si vous êtes content de votre sort, ne votez pas pour moi. Si vous êtes mécontent, moi aussi, alors je suis votre candidat. » Et les Verteillacois l'ont élu conseiller municipal. Avec l'âge, la santé de Camille Merlot se dégrade. En 1952, il écrit ses dernières volontés. Je cite « Ne prévenir personne que mes parents. Si cela est possible, je voudrais passer ma dernière nuit dans mon atelier, mais je veux que personne ne me veille. Je suis assez grand pour rester tranquille. » C'est à Verteillac qu'effectivement Camille Merlot décède le 1er février 1957 et qu'il repose. La reconnaissance de son village a été assez lente. Elle a été esquissée en 1970 lors de la Félibrée de Verteillac, puis à l'occasion de la deuxième Félibrée de Verteillac en 2014 avec une petite exposition de ses œuvres à la mairie dans la salle devenue depuis salle Camille Merlot. Ensuite, son nom a été donné à la rue centrale du village, celle allant quasiment de l'ancienne maison familiale au magasin Merlot actuel en passant par son ancien atelier. Enfin, et surtout, en 2023, la maison d'édition L'Oiseau Rare, en partenariat avec la mairie de Verteillac, a publié un bel ouvrage consacré à la vie de l'artiste et à son œuvre.
0: Parfait, merci beaucoup Monsieur Lachaise. Et je crois que vous avez consacré la partie historique dans cet ouvrage. Merci beaucoup et à la semaine prochaine. Au revoir.
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0: Il est temps de retrouver Eva. C'est l'horoscope 7h-10.
1: Les béliers, vous tenez une position ferme face à quelqu'un qui cherche à vous faire changer d'avis et vous avez raison. Ami taureau, votre palais ou votre sens esthétique est particulièrement sollicité aujourd'hui. Gémeaux, vous rédigez un message ou un texte qui touche exactement la cible. Cancer, votre présence bienveillante transforme une réunion ou un repas en moment de vraie cohésion. Lion, vous avancez sur un projet solo avec une concentration que vous ne vous connaissiez pas. Les vierges, vous débusquez une économie de temps ou d'argent. Balance, votre sens du beau transforme quelque chose d'ordinaire en quelque chose de remarquable. Scorpion, vous êtes en possession d'une information clé et vous savez exactement comment et quand l'utiliser. Sagittaire, vous rendez un service qui aura des répercussions très concrètes pour quelqu'un de votre entourage. Les Capricornes, votre foi ou un projet collectif redonne de l'élan à toute l'équipe. Verseau, un concept qui vous paraissait flou devient clair. Les Poissons, pour finir, une belle coïncidence vous confirme que l'univers a un sens et que vous y avez votre place.
0: Merci beaucoup. On marque une pause et on se retrouve juste après avec Guillaume. Ce sera pour l'éphéméride du sport.
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7: Nous sommes le 15 septembre aujourd'hui, parlons d'un pilote de rallye hors norme qui nous a quitté un 15 septembre, il s'agit de Colin McRae. Il a vu le jour le 5 août 1968 en plein centre de l'Écosse, dans la ville de Lanark. Si aujourd'hui encore on parle de Colin McRae, ce n'est pas seulement parce que de célèbres jeux vidéo consacrés à la course auto portent son patronyme, non, pas du tout. Et puis d'ailleurs, généralement, quand c'est le cas, c'est que vous avez marqué les esprits ailleurs. Colin est né dans le monde de la voiture, grâce notamment à son père, Jimmy McRae, 5 fois vainqueur du championnat de Grande-Bretagne des rallyes, et participant également dans sa carrière à quelques courses du championnat du monde WRC, ce même championnat que va remporter Colin en 1995, à l'âge de 27 ans, qui fera de lui le plus jeune champion du monde de l'histoire jusqu'au récent avènement du Finlandais Kalle Rovanperä à seulement 22 ans. Colin McRae goûte au circuit professionnel en 1987, il n'a même pas 19 ans, quand il participe à son premier rallye professionnel au rallye de Suède. Mais c'est véritablement au début des années 90 que McRae fera parler la gomme. En 1993, il remporte au volant de son iconique Subaru Legacy son premier rallye en Nouvelle-Zélande, mais c'est avec sa Subaru Impreza qu'il va écrire sa légende, dansant même son coéquipier chez Subaru, l'Espagnol double champion du monde Carlos Sainz. Colin est têtu, Colin est joueur, Colin a envie de gagner. C'est ce qu'il fait en 1995 en remportant la couronne mondiale WRC avant 3 autres titres de vice-champion du monde et un total de 25 victoires en rallye dans sa carrière qui l'a poussé jusqu'en 2006. Mais lors des dernières années, l'Écossais aspirait à découvrir d'autres disciplines automobiles dans le Paris-Dakar ou au 24 Heures du Mans également. Le 15 septembre 2007, il sera une dernière fois pilote de sa destinée puisqu'il sera aux manches de son hélicoptère quand celui-ci s'écrase au sein de sa propriété en Écosse. Accompagné de deux amis, Colin McRae et son fils décèdent dans le crash. Celui qui a rendu, je cite, « plus charmant le rallye automobile » a laissé un grand vide après sa disparition, mais son souvenir semble quant à lui bien intact. Allez, on se donne rendez-vous demain pour d'autres histoires d'un jour avec Mémoire Sport.
0: Nous serons au rendez-vous. Nous, on se retrouve juste après Tears for Fears pour le journal de 7h.

0: Bienvenue si vous nous rejoignez sur Liberté FM ce matin ou ce mardi. Tout de suite, place au journal. Il est 7h.
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0: Dans l'actualité ce matin, d'abord cet incendie aux anciennes champignonnières de Chancelade. Une jeune femme, est héliportée à Nanteuil. Une voiture a percuté un piéton sur le bord de la route à Villemblard. Un homme de 46 ans, condamné hier après-midi à 5 ans de prison par le tribunal judiciaire de Périgueux. Il a été piégé par des faux profils d'enfants créés par l'association Team Moore. À Libourne, un dealer condamné à 4 ans de prison après un bavardage de deux de ses clients dans le train. Nous verrons pourquoi dans ce journal. Et puis la météo avec de fortes chaleurs aujourd'hui sur la Dordogne. Bonjour, un habitant de Chancelade a alerté les pompiers après avoir observé une épaisse fumée accompagnée d'une forte odeur de brûlé dans le secteur des carrières de Chancelade, non loin de l'entrée de l'ancienne champignonnière. Rapidement mobilisés, les secours ont déployé un dispositif complet pour reconnaître les lieux et localiser l'origine de l'odeur. Les premières investigations ont ainsi permis d'identifier la présence d'un feu de détritus au pied d'une ancienne carrière située à proximité d'un bois. L'incendie a été maîtrisé dans le courant de la nuit. Le maire Brice Demarais, accompagné de plusieurs élus, se sont rendus sur place. Une enquête a été ouverte pour tenter de retrouver là où les personnes à l'origine du sinistre. Une jeune femme de 24 ans, originaire du Lardin-Saint-Lazare, qui se rendait à son service civique, a fait une sortie de route pour une raison inconnue sur la route des Moulins à Nanteuil. Elle a heurté une tête de buse avant de faire des tonneaux et de s'encastrer dans un poteau électrique. Désincarcérée par les secours, la conductrice a été héliportée au CHU de Limoges. Elle souffrait de douleurs vertébrales. Aveuglé par le soleil, un conducteur de 71 ans a percuté un piéton qui débroussaillait sur le bord de la route à Villemblard. L'accident a eu lieu sur la route du Pontillou. Le piéton, âgé de 56 ans, souffrait de douleurs au dos. Il a été transporté à l'hôpital de Bergerac. Quant au conducteur, lui, il est indemne. Il croyait parler à deux enfants de 12 ans. Un homme de 46 ans a été condamné hier après-midi par le tribunal judiciaire de Périgueux pour des faits de pédocriminalité. En août 2024, il commence à échanger sur le réseau social Facebook avec deux jeunes filles, Léa et Elsa. Alors qu'il est en détention à la prison de Neuvic, l'homme commence très rapidement à leur poser des questions sur leurs parties intimes, leurs sous-vêtements ou leurs pratiques sexuelle. Il envoie même à plusieurs reprises des photos de son sexe et des photos d'autres mineurs entièrement nus. Lors de l'enquête, il justifie ses actes par l'ennui. C'était pour passer le temps, explique-t-il. Il va même jusqu'à dire qu'il entendait des voix, mais rien dans les expertises psychiatriques n'a permis de le confirmer. Au cours de l'audience à laquelle il ne s'est pas présenté, la présidente énumère plusieurs de ses messages. « Est-ce que tu aimerais être avec moi, être ma copine » questionne-t-il. Peut-on par exemple lire dans les échanges avec l'une d'entre elles? Il propose aussi des relations sexuelles à ces mineurs. Mais derrière les deux profils se cache en réalité l'association Team Moore. Depuis 2019, elle traque les pédocriminels en créant des faux profils de jeunes filles entre 11 et 13 ans. Les bénévoles attendent ensuite d'être contactés par de potentiels prédateurs. Les comptes sur les réseaux sociaux sont façonnés pour être le plus réaliste possible, avec des messages qu'auraient pu poster des enfants de cet âge-là. En parallèle, les bénévoles enquêtent sur le pédocriminel de Dordogne en analysant les photos ou vidéos qu'il envoie et les détails qu'il donne sur sa vie. Une fois les preuves et les informations compilées, un signalement est fait au parquet de Périgueux. Un signalement qui a conduit à sa condamnation à 5 ans de prison, dont 2 ans avec sursis. l'homme a désormais interdiction de pratiquer une activité en contact avec des mineurs. Un mandat d'arrêt a également été émis contre lui car la justice ne sait pas où il se trouve. Il a été localisé pour la dernière fois à Nieul en Charente-Maritime. C'était le 12 août dernier. L'échéance est fixée au 15 ou 20 octobre en fonction du mode de paiement choisi. Il est possible de choisir le prélèvement automatique mensuel pour étaler la facture de la taxe foncière sur l'année. Si ce n'est pas déjà fait, il est trop tard pour 2026 car la demande doit se faire avant le 30 juin précédent. Le prélèvement automatique annuel se fera le 15 octobre. Qui dit rentrée et début du dernier trimestre de l'année, dit paiement de la taxe foncière pour les propriétaires. En Dordogne, l'échéance est fixée donc à la mi-octobre. Cet impôt concerne 217 000 lots bâtis en 2026 pour un produit attendu de 320 millions d'euros à l'échelle du département. Pour le non bâti, cela représente 249 000 lots pour un produit attendu de 22 millions d'euros. Le taux de la taxe est le fruit d'un calcul entre la revalorisation annuelle de la base au niveau national, du vote du taux appliqué par les communes ou intercommunalités et éventuellement des nouvelles déclarations des contribuables comme des rénovations ou encore des extensions. Chaque année, le taux final de la taxe foncière peut donc baisser, augmenter ou rester stable. La revalorisation de la base suit l'évolution de l'inflation en France. Ainsi, 2023 avait connu la plus grosse hausse avec 7,1%, puis 3,9% en 2024, 1,7% en 2025. Cette année, elle progresse de 0,8%. Au total, les communes et établissements publics de Dordogne ont majoritairement choisi de reconduire leur taux suivant la tendance nationale. 11,5% ont choisi d'augmenter leur taux et 1,5% de le baisser. Tout cela additionné, le taux moyen de la taxe foncière en Dordogne s'établit à 41% sur le bâti contre 36% à l'échelle nationale. Dans l'actualité, encore ce matin, cette fois-ci à Libourne, l'histoire cocasse a fait le tour des réseaux sociaux. Le 9 septembre, deux passagers d'un train ralliant Bordeaux à Libourne discutent à voix haute des stupéfiants qu'ils vont acquérir à côté d'un gendarme en civil. Interpellés à la gare, les deux voyageurs en semi-liberté ont vu leur téléphone exploité. Les enquêteurs y découvrent un pseudonyme, Snapchat, Atto le Breton, et une adresse. Ils remontent rapidement jusqu'au locataire des lieux, Anthony, 35 ans. La perquisition s'avère fructueuse, 264 grammes de résine de cannabis, 6 pieds en culture, 209 grammes de cocaïne, une arme non déclarée et 1600 euros en petite monnaie. Dans le box des comparutions immédiates du tribunal correctionnel de Libourne, le prévenu au parcours cabossé reconnaît presque tout, les produits et l'arme qui sont les siens. Je ne suis pas un vendeur, je suis un gros consommateur, poursuit-il. Il faut dire que le quotidien du trentenaire donne le vertige. 10 grammes de résine consommée par jour, plus d'une vingtaine de joints, complétés par 1 à 3 grammes de cocaïne. Une consommation colossale. Comment financer un tel gouffre ? La cocaïne, je l'ai volée à quelqu'un, assure-t-il. Quant au sachet de conditionnement retrouvé chez lui, c'est pour les perles et les ongles de ma femme, tente-t-il. Tout ça n'est pas crédible, lance la présidente du tribunal face à ce casier judiciaire lourd de 17 mentions. Le tribunal tranchera finalement pour un équilibre strict entre sanctions exemplaires et obligations de soins. Déclaré coupable de l'ensemble des infractions, Anthony a été condamné à 4 ans de prison, dont 18 mois assortis d'un sursis probatoire pendant 2 ans. À sa sortie, il aura l'obligation de se soigner pour ses addictions et de suivre un suivi psychologique, entre autres. dans le reste de l'actualité ce matin, avec tout d'abord un homme mort des suites de ses blessures après avoir été frappé à coups de batte de baseball à la Courneuve en Seine-Saint-Denis. Et puis Donald Trump fustige une conspiration malsaine contre l'intelligence artificielle, vivement opposée à ralentir toutefois son développement. Le petit point météo à présent.
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0: Et c'est assez simple sur le département, 16 degrés ce matin à la Tour Blanche, mais grâce au soleil bien présent et à l'anticyclone toujours là, 33 attendu cet après-midi à Dom. Le temps sec va perdurer tout au long de cette semaine, mais les températures devraient baisser un petit peu en raison d'un vent de nord à partir de demain et pour 3 jours. Indique Météo France à Jeun, 23 à 24 degrés attendus demain du nord au sud de la Dordogne.
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0: 258e jour de 2026, bonne fête au Roland aujourd'hui. Le soleil se lèvera à 7h27 et se couchera à 20h03. C'est la fête nationale au Costa Rica, au Guatemala, au Honduras ou encore au Nicaragua. Beau septembre finit d'emplir les chambres, tel est le dicton de ce mardi.

0: Pierre de Mer sur le 96. On parle de télévision tout de suite. D'abord, le programme de ce mardi soir. Thierry.
1: Bonjour, ma sélection télé pour votre soirée du mardi 15 septembre sur TF1, Koh-Lanta All-Star, présenté par Denis Brognard. Sur France 2, Sauvons nos forêts magazine. Chaleur suffocante, méga feu dévastateur, sécheresse historique. L'été 2026 est le plus chaud jamais enregistré en France. Depuis le début de l'année, près de 120 000 hectares sont partis en fumée. Sur Arte, ultra riche, taxe moi si tu peux, documentaire. Depuis les années 80, les ultra-riches ont vu leur patrimoine bondir et leurs impôts baisser jusqu'à être moins taxés que les plus pauvres. Sur W9, les 20 chansons de Céline Dion préférées des Français, documentaire. Sur France 3, La Stagiaire, série avec Michel Bernier. Sur France 4, L'Ordre des Médecins, film avec Jérémy Régnier. Et puis sur Gulli, Royal Corgi, film d'animation. Les aventures de Rex, le chien préféré de Sa Majesté, qui perd son statut de favori et se retrouve perdu dans un chenil au milieu de chiens abandonnés. Sa quête pour retourner à Buckingham va être longue. Très belle
0: soirée tout à l'heure, Thierry. Le Festival de la Fiction de La Rochelle est de retour. Cette année, les festivités commencent ce mardi, vont se poursuivre jusqu'à dimanche, évidemment à La Rochelle. Une fois encore, des œuvres nombreuses, très diversifiées, vont être présentées au public et aux professionnels. Des fictions qui vont créer l'événement vont être également dévoilées hors compétition et en avant-première. La présidente du jury est l'actrice Clémentine Sélarié. Celle-ci a remporté le prix de la meilleure interprétation féminine l'an passé à ce même festival pour sa participation dans Le Diplôme pour TF1. Elle est accompagnée par les comédiens Barbara Brost et Grégory Montel, c'est la scénariste Gaëlle Bélan, l'auteur-compositeur Matteo Locacciuelli, la productrice Fanny Riberger et le réalisateur Hakim Isker. Ils auront la lourde tâche de départager les fictions dans différentes catégories. Cette 28e édition du Festival de la Fiction s'annonce encore très riche, avec notamment Comment ça va bien se passer pour France Télévisions, avec Mathieu Madénian, Les Témoins, toujours pour France Télévisions, avec entre autres Constance Labbé, Triple Jeu pour M6 avec Arnaud Ducret, À la vie pour TF1 avec Muriel Robin, Au sein des autres pour France Télévisions avec Sophia Essaïdi, Impossible pour Arte, avec notamment Félicien Philippe Chauveau, Notre Fils pour France Télévisions avec Gilles Alma, On aboie en silence là aussi pour France Télévisions avec Mélanie Douté, La Rumeur pour France Télévisions avec Cécile Bois, et puis Unité pour France Télévisions et HBO Max avec Guillaume Potier, Docteur Célan et Cindy, c'est pour TF1 avec Natacha Ledinger et Alice Paul, Fertile pour Arte avec Elsa Zilberstein, Un jour on fera l'amour pour Arte avec Édouard Sulpice, Les disparus des Argonnes pour France Télévisions avec Alix Poisson, Faussaire pour Arte avec Élodie Bouchez ou encore Sœur avec Lola Devers pour France Télévisions. La Terre et le Sang, dernière production à voir pour France Télévisions avec Thierry Neuvik. Des acteurs, actrices qui seront présents à La Rochelle jusqu'à dimanche et les productions, nous les verrons ensuite sur le petit écran l'hiver prochain ou à la rentrée de 2027.
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2: Bonjour, c'est Clément et aujourd'hui on se retrouve pour vos idées de sortie. Ce lundi 14 septembre, Josie Danse reprend les cours tous les lundis soirs au foyer rural de Saint-Michel de Rivière. Les mardis et mercredis soirs au gymnase Jean Zé de La Rochelle à la salle du premier étage. Et tous les jeudis soirs à la salle Rosa Bonheur de Saint-Olé. Pour plus d'informations, vous pouvez contacter Josie Danse au 06 80 53 90 42 ou au 06 78 26 29 44 23. Dimanche 20, t'es dansant la grande guinguette de septembre, de 14h à 19h à la salle du Vieux Tilleul à Coursac, animée par l'orchestre Croque-Musette. Entrée à 13€, une pâtisserie et une soupe offerte. Réservation au 06 70 72 20 28 ou encore au 06 22 68 26 79. Dimanche 20 septembre à 14h, méga loto organisé par l'association Les Amis du Pain à Mincignac. C'est animé par Lionel. C'est 10€ par personne pour les cartons à volonté avec de nombreux lots à gagner et cartes cadeaux de 100, 150, 500 et 1000€. Sur place, maxi bingo, jeu du bar, loto bonus, sandwich, hot dog, frites, kebab, burger et pâtisserie. Dimanche 20 septembre à Saint-Méard de Drône, randonnée organisée par les cavaliers meneurs La Vallée et Equiliberté, comprenant café du matin, casse-croûte avec Sivelle sur le circuit, apéritif du midi et soupe de haricots et pique-nique tiré du sac. Frais de participation 10€, inscription de 8h30 à 10h, réservation recommandée au plus tard le 15 septembre. Pour plus d'informations, contactez le 06 71 07 90 98 ou bien le 06 81 32 68 01. Dimanche 4 octobre à Mincignac, 2 méga loto à 10h30 et à 14h30, organisé par les Amis du Pain et animé par Lionel. C'est 10€ les cartons à volonté pour un loto et 15€ pour les deux. Il y aura de nombreux lots à gagner et des cartes cadeaux aussi. Sur place, jeu du bar, forfait 6 jeux, loto bonus bourriche, midi repas 12€, entrée plat dessert plus 6 jeux du bar. Et dimanche 11 octobre à Mincignac, 2 méga loto à 10h et à 14h, organisé par les Amis du Pain et animé par Lionel. C'est 10€ les cartons à volonté pour un loto et 15 pour les deux. Il y aura de nombreux lots à gagner et aussi des cartes cadeaux. Sur place, jeu du bar, forfait 6 jeux, loto bonus bourriche, midi repas 12€, entrée plat dessert plus si j'ai du bar. Voilà, c'était vos idées de sortie. Vous pouvez retrouver le détail de toutes ces manifestations sur le site de Liberté FM ou sur notre page Facebook. Si vous aussi vous souhaitez faire la promotion de vos manifestations sur notre antenne, envoyez-nous un mail à contact@libertefm.fr. contact@libertefm.fr. Quant à moi, je vous dis à très vite.
0: Autre rendez-vous, merci Clément, à tout à l'heure pour le rendez-vous cinéma. La compagnie Valise et Confetti fête son lancement avec un spectacle sur Georges Brassens. C'est au Silo, ce sera le vendredi 9 octobre. Le paysage culturel périgourdin s'étoffe avec la naissance de la compagnie Valise et Confetti. Elle compte parmi ses membres la musicienne Lorraine James, l'artiste circassien Felipe Tobar Acosta et l'artisane Aurore Busquet. Pour fêter son lancement, la structure organise une soirée spéciale le vendredi 9 octobre à 21h au Silo à Coulounier-Chamier. À cette occasion, Lorraine James présentera Brassens à la folie. Seule en scène avec sa guitare et sa valise, elle proposera une traversée intime, joyeuse et acoustique de la vie et de l'œuvre de Georges Brassens. La soirée marquera également la sortie de son nouvel album « Georges et moi », mariant création originale et reprise du célèbre poète. Une première partie surprise ouvrira les festivités. Au-delà de la scène, la compagnie entend développer des ateliers pluridisciplinaires et des projets artistiques partagés sur tout le territoire. Mais sinon, rendez-vous ce vendredi 9 octobre à 21h au Silo, situé, je le rappelle, sur la commune de Coulounier-Chamier. 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
1: Bon, on va bien partir, mais il y a d'abord le journal. Soyez les bienvenus en ce mardi, tout de suite, l'édition de 7h30 sur Liberté FM.
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1: Dans l'actualité, cet incendie aux champignonnières de Chancelade. À Nanteuil, une jeune femme héliportée après un accident. À Ville-en-Blard, une voiture percute un piéton sur le bord de la route. L'actualité, c'est aussi cet homme piégé par l'association Tim Moore. Il a envoyé des photos pornographiques à des enfants de 12 ans. Les boucles de la Jemaille ensoleillées ce week-end. Nous irons à Barbezieux, Cinémania souffle ses 25 ans. Et enfin la météo, forte chaleur aujourd'hui sur la Dordogne. Bonjour. Un habitant de Chancelade a alerté les pompiers après avoir observé une épaisse fumée accompagnée d'une forte odeur de brûlé dans le secteur des carrières, non loin de l'entrée de l'ancienne champignonnière. Rapidement mobilisés, les secours ont déployé un dispositif complet pour reconnaître les lieux et localiser l'origine de l'odeur. Les premières investigations ont ainsi permis d'identifier la présence d'un feu de détritus au pied d'une ancienne carrière située à proximité d'un bois. L'incendie a été maîtrisé au cœur de la nuit. Le maire de Chancelade, Brice Demarais, accompagné de plusieurs élus, se sont rendus sur place. Une enquête a été ouverte pour tenter de retrouver là où les personnes à l'origine de ce sinistre. Une jeune femme de 24 ans, originaire du Lardin-Saint-Lazare, qui se rendait à son service civique, a fait une sortie de route pour une raison inconnue sur la route des Moulins à Nanteuil. Elle a heurté une tête de buse avant de faire des tonneaux et de s'encastrer dans un poteau électrique. Désincarcérée par les secours, la conductrice a été héliportée au CHU de Limoges. Elle souffrirait de douleurs vertébrales. Aveuglée par le soleil, un conducteur de 71 ans a percuté un piéton qui débroussaillait sur le bord de la route devant chez lui à Ville-en-Blard. L'accident a eu lieu sur la route du Pontilloux. Le piéton, âgé de 56 ans, souffrirait de douleurs au dos. Il a été transporté à l'hôpital de Bergerac. Quant au conducteur, lui, il est indemne. Ils sont jeunes, 18 et 19 ans, ils sont déjà connus de la justice. Ils ont de nouveau été condamnés à respectivement 6 mois de prison avec sursis probatoire pendant 2 ans et 3 mois de prison avec sursis simple pour une affaire de stupéfiants. Tout commence mercredi dernier lorsqu'un homme en trottinette est repéré par les policiers. Son comportement ne semble pas serein et il n'arrête pas de regarder dans tous les sens. Il décide alors de le suivre. L'individu va à la rencontre d'un autre homme à la suite d'un coup de téléphone. Une transaction est réalisée entre les deux sous les yeux des policiers. Le deuxième homme est interpellé. Une perquisition est réalisée chez lui. Des stupéfiants et des billets contrefaits sont retrouvés. Les éléments ont aussi permis de remonter vers la nourrice chez laquelle 500 euros ont été retrouvés. Au total, 70 grammes de cannabis ont été saisis. Il croyait parler à deux enfants de 12 ans.

0: Un homme de 46 ans a été condamné hier après-midi par le tribunal judiciaire de Périgueux pour des faits de pédocriminalité. En août 2024, il commence à échanger sur le réseau social Facebook avec deux jeunes filles, Léa et Elsa, alors qu'il est en détention à la prison de Neuvik. L'homme commence très rapidement à leur poser des questions sur leurs parties intimes, leurs sous-vêtements ou leurs pratiques sexuelles. Il envoie même à plusieurs reprises des photos de son sexe et des photos d'autres mineurs entièrement nus. Lors de l'enquête, il justifie ses actes par l'ennui. C'était pour passer le temps, explique-t-il. Il va même jusqu'à dire qu'il entendait des voix, mais rien dans les expertises psychiatriques n'a permis de le confirmer. Au cours de l'audience à laquelle il ne s'est pas présenté, la présidente énumère plusieurs de ses messages. Est-ce que tu aimerais être avec moi, être ma copine ? Peut-on par exemple lire dans les échanges avec l'une d'entre elles. Il propose aussi des relations sexuelles à ces mineurs. Mais derrière les deux profils se cache en réalité l'association Team Moore. Depuis 7 ans, elle traque les pédocriminels en créant de faux profils de jeunes filles entre 11 et 13 ans. Les bénévoles attendent ensuite d'être contactés par des potentiels prédateurs. Les comptes sur les réseaux sociaux sont façonnés pour être le plus réaliste possible avec des échanges qu'auraient pu poster des enfants de cet âge-là. En parallèle, les bénévoles enquêtent sur le pédocriminel de Dordogne en analysant les photos ou vidéos qu'il envoie et les détails qu'il donne sur sa vie. Un signalement qui conduit à la condamnation à 5 ans de prison, dont 2 ans avec sursis. L'homme a désormais interdiction de pratiquer une activité en contact avec des mineurs. Un mandat d'arrêt a également été émis contre lui par la justice car elle ne sait pas où il se trouve. Il a été localisé pour la dernière fois à Nieul, en Charente-Maritime. C'était le 12 août dernier. La 5e édition des boucles de la Jemaille organisée par le comité départemental de natation se déroulait ce week-end sur le grand écran. Au programme, 7 courses sur des distances allant de 200 à 5000 mètres sur 2 demi-journées pour nageurs confirmés ou novices, avec une participation en légère hausse par rapport aux années précédentes puisque 170 personnes se sont mises à l'eau. Un peu plus d'une vingtaine de clubs, principalement de la région, étaient ainsi représentés. Le comité en a aussi bien profité pour faire de la prévention sur les risques de noyade. Compte rendu complet ce matin dans les colonnes de la Dordogne Libre en version papier et sur le site internet dordognelibre.fr. Nous voici à présent au Sud-Charente pour un anniversaire créé il y a 25 ans. L'association Cinémania fait sa rentrée. Ce sera ce dimanche 20 septembre à 18h30 au club. Depuis 16 ans, elle y anime un ciné-club en partenariat avec les Bonimenteurs et Anne Moreau à la programmation. La soirée sera plus longue que d'habitude. Il y aura la présentation de la saison, le pot de l'amitié et bien sûr une projection. Le public découvrira Les éléphants dans la brume, prix du jury au Festival de Cannes 2026. Autre nouveauté, la plaquette du Ciné-Club devient semestrielle. Elle détaille notamment les documentaires qui ont trouvé leur public sur Barbezieux-Saint-Hilaire. Cinémania prépare aussi son 5e festival du 22 au 24 janvier prochain. Quant à l'Assemblée Générale, elle aura lieu le 10 janvier et marquera les 25 ans de l'association. Deux rendez-vous sont toutefois prévus avant cela, puisque le 4 novembre avec le collectif Accueil Migrants autour d'eux à Vol d'Oiseau, puis le 19 novembre avec la médiathèque de Barbezieux dans le cadre du festival Littératures Européennes de Cognac. L'auteur polonais Mikołaj Greenberg viendra échanger autour du film The Last Family. Dans le reste de l'actualité ce matin, avant de parler d'une belle journée sur le département, avec tout d'abord le ticket en carton des transports d'Île-de-France, un des symboles de Paris pendant plus d'un siècle, disparaîtra à la fin de cette année. Suzanne Bonaly, la mère de l'ancienne patineuse artistique Soria Bonaly, est décédée des suites d'un triple cancer. Atteinte d'un cancer du sein, du poumon et du sternum, elle était au hospitalisé en soins intensifs ces dernières semaines. Dans l'actualité également, un homme est mort des suites de ses blessures après avoir été frappé à coups de batte de baseball à La Courneuve dans le département de la Seine-Saint-Denis. La météo.
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0: Un temps agréable, estival sur la Dordogne. Pour ce matin, 18 degrés à Servanche, on ira jusqu'à 33 à Nossane dans le courant de l'après-midi. Cela va changer, certes nous conserverons le temps sec pendant toute la semaine, mais les températures, en raison de la présence d'un petit vent de nord à partir de demain, va faire donc baisser les températures, 22 à 23 degrés du nord au sud du département. Nous conserverons ce temps sec encore jeudi avec un mercure tout juste au-dessus des 20 degrés, c'est-à-dire tout juste en dessous des normales saisonnières. Le beau temps sera maintenu et les températures excessives devraient revenir pour le week-end et en particulier pour le 20 septembre, indique Météo France Agen.
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0: Je vous souhaite une excellente journée en ce mardi. Nous sommes le 15 septembre. Voici l'éphéméride de ce jour avec Thierry. Tout à l'heure, on va parler du musée des Beaux-Arts et notamment d'une exposition consacrée à Jean Dupin.
3: Et nous sommes le 15 septembre aujourd'hui, nous fêtons les Rolands. Et en ce 15 septembre, je pourrais vous parler de la naissance d'Agatha Christie en 1890. J'aurais aussi pu vous parler d'André Le Nôtre, le jardinier de Louis XIV, créateur notamment des jardins du palais de Versailles, décédé en 1700. Mais nous partons en 1635. Le 15 septembre de cette année, le flibustier Pierre Belin d'Esnambuc débarque dans la rade de Saint-Pierre et prend possession de la Martinique au nom du roi de France Louis XIII, issu de la noblesse normande. Belin d'Esnambuc deviendra l'un de ces aventuriers responsables de la colonisation des peuples autochtones et de la mise en place du système esclavagiste aux Antilles françaises. La Martinique restera française presque sans interruption. Les Indiens des Caraïbes y sont chassés et des colons européens s'installent, ainsi que des Africains déportés et réduits en esclavage dans les plantations de canne à sucre. Le code noir y régnera sans interruption jusqu'à l'abolition de l'esclavage en 1848. Célébré par la monarchie et la république coloniale comme le fondateur des Antilles françaises, Pierre Belin d'Esnambuc se voit ériger une statue à Fort-de-France en 1935, mais sa figure est de plus en plus contestée. En 1970, la statue est déplacée sur décision du maire de Fort-de-France, Aimé Césaire. Elle est attaquée, renversée et détruite en 2020. La citation du jour est signée du poète Aimé Césaire. « Ce n'est pas par la tête que les civilisations pourrissent, c'est d'abord par le cœur. »

Les rendez-vous dans les communes aujourd'hui, avec tout d'abord à Bergerac, l'artiste Mélissa Boucher-Moratles présente sa pratique artistique et ses recherches récentes lors d'une restitution à 18h au Centre d'art de la photographie. C'est gratuit. Toujours à Bergerac, France Télévisions organise la projection du documentaire consacré à l'artiste Martial Reis en sa présence. C'est à 19h30 à l'amphithéâtre d'Ordonia. Là aussi, c'est gratuit. Gratuit également le troisième rendez-vous à Bergerac, présentation de la saison au Roxane, rue du professeur Pozzi. C'est à partir de 18h. À Boulazac-Ile-Manoir, l'association Cassiopeia poursuit son atelier gratuit « Comprendre pour agir » pour les aidants qui accompagnent un proche malade en situation de handicap ou de dépendance. C'est à l'espace Agora de la mairie de Boulazac-Ile-Manoir ce matin entre 9h et midi et c'est gratuit. À Excideuil, le café des seniors propose une rencontre sur le thème « Quand le jardin fait du bien » animé par Patchouli et Co. C'est de 14h30 à 16h30 au salon de thé Gaillard Gourmand, rue Jaurès. L'entrée est libre. À Hautefort, l'EHPAD Jacques-François de Hautefort organise le vernissage de l'exposition de la chasse au banquet, manger de la préhistoire à l'antiquité. C'est à 14h, avenue Maigret et c'est gratuit. Un atelier choral à partir de 15h à Périgueux, à l'espace Le Stalet, rue Wilson. À Saint-Georges-de-Montclar, l'espace de vie sociale Soutien Partage Évasion propose une marche depuis le parking de l'église ce matin à 9h et c'est gratuit. À Périgueux, certains horaires d'accueil de la Croix-Rouge ont changé. La boutique ouvre désormais les mardis, mercredis et vendredis de 11h à 15h. Mêmes horaires pour le dépôt de dons. L'accueil est ouvert les mercredis et vendredis de 9h à 12h. La distribution alimentaire se fait les mercredis et vendredis de 10h à midi. Et cela sur rendez-vous. Autre rendez-vous aujourd'hui, à la Roche-Chalet, le café IA à 18h à la médiathèque. Les miracles et les arnaques de l'intelligence artificielle. Attention aux limites et aux pièges, l'entrée est libre à 18h. À Doucha, groupe de conversation français-anglais proposé par l'association Doucha, c'est à partir de 18h à la salle des fêtes. Le parc Les Doubles Origines ouvre son école de cirque. Art de l'aérien, jonglerie et manipulation d'objets, acrobatie et portée, équilibre sur objet, art clownesque et expression. Les inscriptions sont ouvertes pour cette rentrée, que vous soyez débutant ou passionné. doubleorigène.com pour en savoir davantage sur ces ateliers à Saint-Vincent de Gelmoutier.

0: On retrouve Eva, c'est l'heure de l'horoscope sur Liberté FM.
1: Les béliers, vous tenez une position ferme face à quelqu'un qui cherche à vous faire changer d'avis et vous avez raison. Ami taureau, votre palais ou votre sens esthétique est particulièrement sollicité aujourd'hui. Gémeaux, vous rédigez un message ou un texte qui touche exactement la cible. Cancer, votre présence bienveillante transforme une réunion ou un repas en moment de vraie cohésion. Lion, vous avancez sur un projet solo avec une concentration que vous ne vous connaissiez pas. Les vierges, vous débusquez une économie de temps ou d'argent. Balance, votre sens du beau transforme quelque chose d'ordinaire en quelque chose de remarquable. Scorpion, vous êtes en possession d'une information clé et vous savez exactement comment et quand l'utiliser. Sagittaire, vous rendez un service qui aura des répercussions très concrètes pour quelqu'un de votre entourage. Les Capricornes, votre foi ou un projet collectif redonne de l'élan à toute l'équipe. Verseau, un concept qui vous paraissait flou devient clair. Les Poissons, pour finir, une belle coïncidence vous confirme que l'univers a un sens et que vous y avez votre place.
0: Nous marquons une pause et puis nous prenons la direction de Bordeaux au Musée des Beaux-Arts avec l'exposition Jean Dupas que va nous présenter la directrice du Musée des Beaux-Arts, Sophie Barthélémy. Ce sera juste après ceci.
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0: Juste avant 8h, nous prenons la direction de Bordeaux à l'occasion au Musée des Beaux-Arts de la capitale régionale d'une exposition consacrée à Jean Dupas. Et c'est Sophie Barthélémy, la directrice du Musée des Beaux-Arts, qui nous en parle.
4: C'est un artiste d'origine bordelaise qui a été une des figures majeures de l'art déco bordelais et de l'art déco tout court. Il est décédé en 1964 et après sa mort, il est complètement tombé dans l'oubli. Au musée, on a à cœur de rendre hommage régulièrement à des artistes bordelais aux talents injustement oubliés. Ça a été le cas il y a un peu plus de 10 ans pour Roger Bissière, qui était d'ailleurs un ami, un contemporain de Jean Dupas. Georges Dorignac, un autre contemporain de Dupas en 2017, et puis plus récemment Rosa Bonheur en 2022. Cette exposition, même si elle est surtout centrée sur l'œuvre de Dupas, présente aussi des œuvres d'autres artistes bordelais. C'était intéressant de montrer tous ces réseaux d'influence réciproques et de montrer que Jean Dupas étant un phare à cette époque et que beaucoup l'ont regardé et ont été influencés par lui. Cette exposition est la première rétrospective consacrée à Jean Dupas. Le catalogue qui l'accompagne retrace l'œuvre de Dupas dans le contexte de l'époque.
5: Jean Dupas a un style qui est très, très reconnaissable, qui est justement basé sur une inspiration classique, mais toujours très décorative. C'est-à-dire qu'on va retrouver toujours ces mêmes figures, des femmes un peu types, qui sont toujours très synthétiques, très géométrisées, un petit peu maniérées. Et on va lui retrouver aussi un bestiaire à ses caractéristiques domestiques. On va retrouver notamment ce qui nous semble comme étant des colombes, mais ce qu'il appelle des pigeons blancs, mais aussi des antilopes qui vont venir parsemer ces tableaux et qui vont ensuite avoir vraiment vocation à construire une conception harmonieuse de la peinture. Dupin ne va jamais défendre une peinture qui est narrative, il ne va jamais défendre véritablement une peinture d'histoire, mais une peinture qui est agréable à l'œil, et c'est vraiment cela qui va fonder toute la peinture décorative, l'aspiration décorative de l'art de Dupin. La première salle de l'exposition est dédiée aux premières années de formation de Dupin, une première formation qui est bordelaise, puisque Dupin entre en 1899 à l'École des Beaux-Arts et des Arts décoratifs de Bordeaux, ce qui a son importance, et dans lequel il va rester plusieurs années. Il va obtenir de nombreux prix, ce qui va permettre d'obtenir une bourse de la part de la ville, qui va le conduire d'abord en 1904 à l'École nationale supérieure des arts décoratifs à Paris, puis à partir de 1905 à l'École nationale supérieure des Beaux-Arts, dans laquelle il va rester 5 ans, puis là où il va obtenir le prix de Rome, qui est à ce moment-là le prix le plus prestigieux qu'un élève artiste peintre puisse obtenir. Et justement, cette salle est assez importante puisqu'elle nous permet d'entrer dans ses premières années de formation et de comprendre de quelles leçons artistiques il va s'imprégner, avec notamment le peintre d'histoire Quinsac, qui est son maître à Bordeaux. Il va apprendre la maîtrise de la représentation du nu, la maîtrise du dessin, le regard vers l'Antiquité, et surtout, en fait, il va apprendre à être un peintre d'histoire. Il va justement montrer toute la maîtrise et la qualité à travers ce prix de Rome en 1910 qu'il va obtenir et qui représente ici l'amour vainqueur du dieu Pan. L'Académie, à ce moment-là, va lui attribuer ce prix qui va lui ouvrir les portes de la Villa Médicis à Rome, une bourse qui va lui permettre d'étudier les Antiques et là où il va rester près de 5 ans. En arrivant à Rome, il va se tourner vers les primitifs italiens, chez qui il va méditer et retenir cette couleur plus franche qui va beaucoup l'inspirer. Dupin va, à partir de ce moment-là, concevoir une peinture, toujours dans des atmosphères assez classiques, oniriques. On va voir évoluer des figures d'inspiration mythologique. Dupin va développer une manière qui lui est propre et lui-même va en parler en disant plus tard dans un article de presse que c'est vraiment à Rome qui a trouvé cette vocation qui va le guider tout au long de sa vie. Il le dit lui-même, je cite, c'est-à-dire celle de compositeur. Dupin va s'intéresser non plus maintenant à raconter une histoire, mais vraiment à réaliser une œuvre qui est harmonieuse dans son style, dans sa construction. Il va aussi avoir un œil très, très fin tourné vers l'art contemporain. Et notamment, il va être marqué par des modèles comme Antoine Bourdel, qui va exposer en fait en 1910 l'Héraclès Archer et qui va lui aussi porter ce style d'inspiration archaïque très stylisé, où il va justement développer une sculpture presque bidimensionnelle, très claire dans sa composition, qui va inspirer Dupin, qu'il va reprendre d'ailleurs à travers une série de motifs des archers qu'on va retrouver beaucoup dans sa peinture. Les paquebots transatlantiques vont vraiment marquer la notoriété de Dupin aux États-Unis, lui qui vraiment se présente comme ce grand décorateur de l'entre-deux-guerres. Dupin va ensuite traverser les différents régimes et va continuer à réaliser de grands décors, notamment après la Seconde Guerre mondiale. Il va être sollicité par la 4e République, puis la 5e République, pour notamment réaliser des décors de lycée. Et surtout, il a une reconnaissance telle à l'échelle nationale et internationale qu'il va intégrer l'Académie des Beaux-Arts au début des années 40. Il va aussi devenir professeur à l'École des Beaux-Arts de Paris. Donc il va malheureusement ensuite tomber dans l'oubli, mais va toujours garder cette position institutionnelle jusqu'à la fin de sa vie, jusqu'à sa mort en 1964.
0: Voilà pour ces explications et cette présentation de l'exposition Jean Dupin au Musée des Beaux-Arts de Bordeaux. Tout de suite, le journal, il est 8h, soyez les bienvenus. Si vous nous rejoignez, on se mardi matin.
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0: Dans l'actualité, 2000 élèves des cités scolaires de Périgueux privés de cours à cause d'une coupure d'eau. Un incendie s'est déclaré à l'entrée de l'ancienne champignonnière de Chancelade. Dans l'actualité également, une jeune femme est héliportée après un accident à Nanteuil et une voiture à Villamblard a percuté un piéton sur le bord de la route. Nous changerons de département pour aller en Lot-et-Garonne. Un homme asperge sa compagne d'ammoniac, de dissolvant, de gel hydroalcoolique, puis met le feu à son appartement. Enfin, la météo, un temps agréable, estival aujourd'hui. Les températures bien au-delà des 30 degrés. Bonjour, les 1300 élèves de la cité scolaire Lorgaté et le millier de la cité scolaire Saint-Joseph de Périgueux ont quitté leur établissement hier en fin de matinée à cause d'une coupure d'eau. Dans un message adressé aux parents, l'établissement privé Saint-Joseph a indiqué que les cours étaient interrompus à partir de 14h30. Le rectorat de Bordeaux indique que la cité scolaire Lorgaté était également fermée pour l'après-midi par mesure d'hygiène, dans la mesure où le retour de l'eau courante n'était pas garanti pour le début d'après-midi. Des bouteilles d'eau ont été fournies aux élèves de ces établissements alors qu'il faisait encore plus de 30 degrés hier à Périgueux. L'entreprise Suez, chargée de l'exploitation du réseau d'eau à Périgueux, indique que la fuite d'eau dans l'avenue Pompidou a été détectée hier dans la matinée, ce que les établissements scolaires ont immédiatement été prévenus qu'une coupure allait intervenir une heure après pour procéder aux réparations d'un tuyau de 15 cm de diamètre. L'entreprise a indiqué que le réseau a pu être rétabli un peu après 14 heures. Dans l'actualité, cet incendie à Chancelade où un habitant a alerté les pompiers après avoir observé une épaisse fumée accompagnée d'une forte odeur de brûlé dans le secteur des carrières non loin de l'entrée de l'ancienne champignonnière de Chancelade. Rapidement sur place, les secours ont déployé un dispositif complet pour reconnaître les lieux et localiser l'origine de l'odeur. Les premières investigations ont ainsi permis d'identifier la présence d'un feu de détritus au pied d'une ancienne carrière située à proximité d'un bois. L'incendie a été maîtrisé au cœur de la nuit. Le maire de Chancelade, Brice Demarais, accompagné de plusieurs élus, s'est rendu sur place. Une enquête a été ouverte pour tenter de retrouver la personne à l'origine du sinistre. Une jeune femme de 24 ans, originaire du Lardin-Saint-Lazare, qui se rendait à son service civique, a fait une sortie de route pour une raison inconnue. Hier, sur la route des Moulins à Nanteuil, elle a heurté une tête de buse avant de faire des tonneaux et de s'encastrer dans un poteau électrique. Désincarcérée par les secours, la conductrice a été héliportée au CHU de Limoges. Elle souffrait de douleurs vertébrales. Aveuglé, lui, par le soleil, un conducteur de 71 ans a percuté un piéton qui débroussaillait sur le bord de la route à Villamblard. L'accident a eu lieu sur la route du Pontillou. Le piéton, âgé de 56 ans, souffrait de douleurs au dos. Il a été transporté à l'hôpital de Bergerac. Le conducteur est indemne. La taxe foncière, vous l'avez sûrement reçue dans votre boîte aux lettres, mais c'est la rentrée. Et donc, en plus, le début du dernier trimestre de l'année, et donc forcément, c'est le paiement de la taxe foncière pour les propriétaires. En Dordogne, l'échéance est fixée au 15 ou 20 novembre, en fonction que vous payez par prélèvement ou par version papier. Cet impôt concerne 217 000 lots bâtis pour 2026 pour un produit attendu de 320 millions d'euros à l'échelle du département. Pour le non bâti, cela représente 249 000 lots pour un produit attendu de 22 millions d'euros. Le taux de la taxe est le fruit d'un calcul entre la revalorisation annuelle de la base au niveau national, du vote du taux appliqué par les communes ou intercommunalités et éventuellement des nouvelles déclarations de contribuables comme des rénovations ou encore des extensions. Chaque année, le taux final de la taxe foncière peut donc baisser, augmenter ou rester stable. La revalorisation de la base suit l'évolution de l'inflation en France. Ainsi, en 2023, on avait connu en Dordogne la plus grosse hausse, 7,1%, puis 3,9% en 2024, 1,7% l'an dernier. Cette année, elle progresse de 0,8%. Au total, les communes communes et établissements publics de Dordogne ont majoritairement choisi de reconduire leur taux suivant la tendance nationale. 11,7% ont choisi d'augmenter leur taux et 1,4% de le baisser. Tout cela additionné, le taux moyen de la taxe foncière en Dordogne s'établit à 40,9% sur le bâti contre 36% à l'échelle nationale. Le département est historiquement un peu supérieur au niveau national. À l'origine de cet écart, un tissu économique moins important dans le département. Il faut dire que c'est le seul impôt local sur lequel les communes et intercommunalités ont encore la main. Car si un impôt rime souvent avec État dans l'imaginaire collectif, le fruit de la taxe foncière revient bien à ces collectivités locales. Elles représentent une de leurs principales ressources et la seule dont ils peuvent faire évoluer le taux depuis la suppression de la taxe d'habitation sur les résidences principales en 2023. Et elle a été compensée par l'État à l'euro près. Certaines communes regrettent toutefois une perte d'autonomie. Aujourd'hui, la taxe d'habitation n'existe plus que sur les résidences secondaires et sur les logements vacants dans certaines communes. Cette année, la ville de Sarlat a fait le choix d'utiliser cette marge de manœuvre pour baisser de 1% son taux sur la taxe foncière. Sarlat a une fiscalité historiquement très élevée. C'est la conséquence de dépenses de fonctionnement elle-même très lourde. Une démarche qui n'est pas évidente pour la nouvelle municipalité installée en mars dernier, car certaines dépenses ont été engagées par l'ancienne municipalité ou sont reconduites d'une année sur l'autre. C'est donc un travail progressif, indique Basile Fagnier, le maire de Sarlat. Dans l'actualité à présent en Lot-et-Garonne sur Liberté FM, tous deux sont ensemble depuis un an. Leur relation sur fond de consommation ou de stupéfiants est émaillée de bagarres et de disputes. La violence a atteint son paroxysme ce week-end dans leur logement à Agen. Hors de lui, le prévenu âgé de 32 ans frappe sa compagne, lui fait une entaille sur le visage avec un ciseau et menace de l'égorger. Puis il l'asperge d'ammoniac, de dissolvant et de gel hydroalcoolique, des produits inflammables qu'il disperse également au sol auquel il met le feu. Le prévenu, livreur chez Uber Eats, est peu loquace à la barre du tribunal hier où il était jugé pour violence conjugale dans le cadre d'une comparution immédiate. Dans l'appartement, le mis en cause s'est déchaîné ce 10 septembre, cassant de la vaisselle, tague des insultes sur les murs, brise la télévision. Il emporte aussi les clés et le téléphone portable de sa concubine, puis menace de les jeter dans la Garonne. Celle-ci prévient les forces de l'ordre en arrêtant une voiture de police dans la rue. Le mis en cause reconnaît les faits, des faits d'une extrême violence pour lesquels vous auriez pu vous retrouver dans la salle en face au assises, indique Maître Duluc pour la partie civile. Le ministère public requiert 3 ans de prison, dont un assorti d'un sursis probatoire d'une durée de 2 ans. L'homme a été finalement condamné à 30 mois d'emprisonnement, dont 15 fermes. Dans le reste de l'actualité ce matin, Suzanne Bonaly, la mère de l'ancienne patineuse artistique Soria Bonaly, est décédée des suites d'un triple cancer. Atteinte d'un cancer du sein, du poumon et du sternum, elle était hospitalisée en soins intensifs depuis plusieurs semaines. Le ticket en carton des transports d'Île-de-France, un des symboles de Paris pendant plus d'un siècle, disparaîtra à la fin de cette année. Un juge fédéral américain a reporté sine die cette nuit l'entrée en vigueur des nouvelles limites de séjour aux États-Unis des étudiants et journalistes étrangers. Décision qui avait été décidée par l'administration Trump. Et puis les policiers vont manifester aujourd'hui dans plusieurs villes de France. Salaire, carrière, conditions de travail, sécurité. Ils exigent, je cite, des réponses et des actes. Fin de citation. La météo pour terminer à présent cette édition d'info sur Liberté FM.
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0: Un temps agréable sur le département, 18 degrés à Téjat ce matin, on ira jusqu'à 33 à Saint-Sauveur-la-Lande dans le courant de l'après-midi. Petite baisse des températures à partir de demain en raison de la présence d'un vent de nord, mais le temps restera sec et cela jusqu'à la fin de cette semaine. Le mercure ne devrait commencer à remonter qu'à partir de samedi avec un soleil extrêmement généreux, en particulier pour les journées du patrimoine où on atteindra encore les 27 à 28 degrés selon Météo France.
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0: Nous fêtons les Rolands aujourd'hui en ce 258e jour de l'année. Le soleil s'est levé à 7h27, se couchera à 20h03. C'est la fête nationale au Costa Rica, au Salvador, au Guatemala, Honduras et Nicaragua. Enfin, le dicton de ce mardi, beau septembre, fini d'emplir les chambres.
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0: L'artiste Hélène Youss est l'invitée de cette matinale à 8h20. Elle présente une partie de son travail en ce moment dans le cadre de Fragments d'art à la collégiale de Ribérac. Et jusqu'au 30 septembre.

0: Eddie de Préto. Thierry nous parle du programme télé de ce soir, c'est sur Liberté FM. Bonjour.
1: Bonjour, ma sélection télé pour votre soirée du mardi 15 septembre sur TF1, Koh-Lanta All-Star, présenté par Denis Brognard. Sur France 2, Sauvons nos forêts magazine. Chaleur suffocante, méga feu dévastateur, sécheresse historique. L'été 2026 est le plus chaud jamais enregistré en France. Depuis le début de l'année, près de 120 000 hectares sont partis en fumée. Sur Arte, ultra riche, taxe-moi si tu peux, document. Depuis les années 80, les ultra-riches ont vu leur patrimoine bondir et leurs impôts baisser jusqu'à être moins taxés que les plus pauvres. Sur W9, les 20 chansons de Céline Dion préférées des Français, documentaire. Sur France 3, La Stagiaire, série avec Michel Bernier. Sur France 4, L'Ordre des Médecins, film avec Jérémy Régnier. Et puis sur Gulli, Royal Corgi, film d'animation. Les aventures de Rex, le chien préféré de Sa Majesté, qui perd son statut de favori et se retrouve perdu dans un chenil au milieu de chiens abandonnés. Sa quête pour retourner à Buckingham va être longue. Très belle.
0: Merci, à tout à l'heure.
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0: Et l'on retrouve Clément pour le rendez-vous cinéma. Bonjour.
3: Bonjour Pascal et à nos auditeurs. Aujourd'hui, on se retrouve en ce mardi 15 septembre pour la chronique cinéma. Commençons avec Ribérac, avec à 18h, Chicas Tristes en VO, un film de Fernanda Tovar. La Maestra et Paula, deux amies inséparables, sont les meilleures nageuses de leur équipe, jusqu'à ce qu'un événement traumatique survenu au cours d'une soirée les oblige à choisir entre garder le silence et prendre la parole. Et à 20h30, Mutiny en VO, un film de Jean-François Richer. Cole Reed, ancien agent des forces spéciales reconverti en chef de la sécurité, est accusé à tort du meurtre de son patron. Remontant le fil de la machination dont il est victime, il se retrouve piégé à bord d'un porte-conteneur dont l'équipage est composé de mercenaires. Du côté de Saint-Astier, au programme à 14h de la Comédie Française, un film de Martin Darando et Bertrand Huskla. Dans 3h, Nina dévoile sa première mise en scène à la Comédie Française. Mais dans la réalisation des dernières répétitions, rien ne se passe comme prévu. Retard, coup de stress, problèmes techniques et problèmes d'ego secouent la troupe. Pourtant, Nina n'a pas d'autre choix que d'aller au bout, car s'il y a bien une règle d'or à la Comédie Française et qu'on n'annule pas, commence alors une course contre la montre pour sauver la représentation. À 18h, Chicas Tristes en VO. Et pour finir, à 20h30 en VO, The Last Viking, un film de Anders Thomas Jensen. Après 15 ans derrière les barreaux, un braqueur de banque sort de prison et veut récupérer le butin qu'il a confié à son frère avant son arrestation. Mais ce dernier, convaincu d'être la réincarnation de John Lennon, l'entraîne dans un voyage aussi inattendu qu'improbable. Et voilà, c'est tout pour aujourd'hui. On se retrouve demain pour la chronique cinéma.
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3: Bonjour, c'est Clément et aujourd'hui on se retrouve pour vos idées de sortie. Ce lundi 14 septembre, Josie Danse reprend les cours tous les lundis soirs au foyer rural de Saint-Michel de Rivière. Les mardis et mercredis soirs au gymnase Jean Zé de La Rochelle à la salle du premier étage. Et tous les jeudis soirs à la salle Rosa Bonheur de Saint-Olé. Pour plus d'informations, vous pouvez contacter Josie Danse au 06 80 53 90 42 ou au 06 78 26 29 44 23. Dimanche 20, t'es dansant la grande guinguette de septembre, de 14h à 19h à la salle du Vieux Tilleul à Coursac, animée par l'orchestre Croque-Musette. Entrée à 13€, une pâtisserie et une soupe offerte. Réservation au 06 70 72 20 28 ou encore au 06 22 68 26 79. Dimanche 20 septembre à 14h, Mégaloto organisé par l'association Les Amis du Pain à Mincignac. C'est animé par Lionel, c'est 10€ par personne pour les cartons à volonté avec de nombreux lots à gagner et cartes cadeaux de 100, 150, 500 et 1000€. Sur place, Maxi Bingo, jeu du bar, loto bonus, sandwich, hot dog, frites, kebab, burger et pâtisserie. Dimanche 20 septembre à Saint-Méard de Drône, randonnée organisée par les cavaliers meneurs La Vallée et Equiliberté, comprenant café du matin, casse-croûte avec Sivelle sur le circuit, apéritif du midi et soupe de haricots et pique-nique tiré du sac. Frais de participation 10€, inscription de 8h30 à 10h, réservation recommandée au plus tard le 15 septembre. Pour plus d'informations, contactez le 06 71 07 90 98 ou bien le 06 81 32 68 01. Dimanche 4 octobre à Mincignac, 2 mégalotos à 10h30 et à 14h30, organisé par les Amis du Pain et animé par Lionel. C'est 10 euros les cartons à volonté pour un loto et 15 euros pour les deux. Il y aura de nombreux lots à gagner et des cartes cadeaux aussi. Sur place, jeu du bar, forfait 6 jeux, loto bonus bourriche, midi repas 12 euros, entrée plat dessert plus 6 jeux du bar. Et dimanche 11 octobre à Mansignac, 2 méga loto à 10h et à 14h, organisé par les Amis du Pain et animé par Lionel. C'est 10 euros les cartons à volonté pour un loto et 15 pour les deux. Il y aura de nombreux lots à gagner et aussi des cartes cadeaux. Sur place, jeu du bar, forfait 6 jeux, loto bonus bourriche, midi repas 12 euros, entrée plat dessert plus 6 jeux du bar. Voilà, c'était vos idées de sortie. Vous pouvez retrouver le détail de toutes ces manifestations sur le site de Liberté FM ou sur notre page Facebook. Si vous aussi vous souhaitez faire la promotion de vos manifestations sur notre antenne, envoyez-nous un mail à contact@libertefm.fr. contact@libertefm.fr. Quant à moi, je vous dis à très vite.
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0: Rencontre à la collégiale de Ribérac avec Hélène Youssin. L'artiste fait partie des 14 créateurs-créatrices qui présentent quelques travaux en ce moment, et cela jusqu'au 30 septembre.
5: Et j'habite en Charente-Maritime, à côté de Rochefort, dans un tout petit village complètement paumé au bord de la Charente, dans un endroit magnifique.
0: Oui, forcément, la Charente-Maritime.
5: Ah, la France est belle, hein, quand même.
0: C'est pas pareil que la Dordogne, mais bon.
5: Ah, c'est moins vallonné, c'est beaucoup plus plat. Ouais. Ouais, c'est vrai.
0: Et vous exposez à nouveau, quatrième édition de Fragments d'art.
5: Oui, et c'est la troisième fois que je viens à Ribérac, effectivement, avec Fragments d'art et puis Pierre Garnier et toute l'équipe. Mmh. Voilà. Et je suis enchantée.
0: Merci en tout cas de nous consacrer quelques minutes sur Liberté FM. On va parler de votre travail, de ces œuvres que vous présentez donc jusqu'au 30 septembre ici à la collégiale de Ribérac. Un travail contemporain que vous proposez.
5: Bah, je suis vivante, oui. Donc contemporaine.
0: Oui. Hein?
5: Et puis surtout, n'allez pas me faire dire que je suis ringarde, parce que ça ne marcherait pas.
0: Je n'ai pas dit ça.
5: Non, c'est un travail. C'est pas un travail conceptuel, donc c'est plutôt un travail, on va dire, de manufacture un peu classique, dans le sens où ça ressemble à des êtres humains, mais effectivement contemporain, puisque. Je suis quand même assez détachée du classicisme de l'ancienne génération. Mais c'est contemporain puisque je suis vivante.
0: On retrouve des bateaux, ça c'est votre proximité avec l'océan.
5: Non, je crois que c'est davantage... j'ai travaillé beaucoup sur le thème de l'exil pendant des années et des années, pendant plus d'une vingtaine d'années, puisque j'ai vécu plus que 25 ans à l'étranger. Mais mes personnages, là, en fait, on a eu des grands problèmes familiaux, enfin, des problèmes de santé. Et depuis que tout va mieux, il y a une certaine harmonie qui s'est installée dans la famille. Et c'était cette harmonie que j'ai essayé de traduire. Et donc, ce nouveau départ, ce voyage, ouais, vers de nouvelles aventures.
0: Vers l'inconnu.
5: Ah bah, bien sûr. C'est quand même plus rigolo que de refaire ce qu'on sait déjà faire, non ?
0: Je sais pas. Se renouveler, en tout cas, c'est ce que vous cherchez aussi à faire.
5: Bah, mon travail, il est toujours en relation avec... je travaille à partir de mes émotions, donc si je broie du noir, il va être complètement différent que si tout va bien. Mais je vieillis et je mûris chaque jour. Quand on regarde ce que je faisais il y a une trentaine d'années, c'était vachement plus morbide. Parce que avec le temps, j'ai appris beaucoup de choses. À m'accepter tel que je suis, à m'aimer tel que je suis. Et même si je vieillis, si je prends des rides.
0: Comment vous traduisez cela dans votre travail, dans vos œuvres ?
5: Comment je traduis ? Ben, quand on regarde les visages, par exemple... sont apaisés, calmes. Par exemple, ce qui est assez paradoxal, c'est que je travaille aussi bien les grands formats que les petits formats. Donc les petits formats, c'est ce que là, il y a dans les barques, par exemple, qui sont des personnages qui ont des visages, mais qui n'ont pas de corps. D'accord ? Il n'y a pas de bras, il n'y a pas de pieds, il n'y a pas d'épaule, il n'y a pas de... Ceci dit, les corps sont signifiés, sont suggérés. Et on comprend les attitudes. Alors que dans les grandes figures, qui sont grandeur nature...
0: Féminine,
5: ah bah oui. Je ne parle que de ce que je connais. Je suis désolée, hein. J'ai essayé 2 ou 3 fois de faire des hommes, c'était une catastrophe. Parce qu'à chaque fois, j'arrivais au moment crucial où je me demandais, mais qu'est-ce qui se passe en fait à l'intérieur pour de vrai ? Et donc, les grandes, au contraire, ont un corps, mais n'ont pas de visage. Et donc, je fais aussi bien du 3,50 m sans visage que du 20 cm, mais avec visage. Donc ça, c'est les trucs... Ça fait partie de l'évolution du travail. Et puis, du besoin, à l'instant, quand je crée. En fait, je ne sais jamais ce qui va me sortir... En début de journée.
0: Vous ne faites pas de croquis avant, vous ne dessinez pas.
5: Si
0: ça vous arrive.
5: Si, quand j'ai pas d'autres matériaux sous la main ou quand d'un seul coup j'ai une idée qui m'arrive. Mais généralement, il n'y a pas vraiment de croquis. C'est davantage des notes, des petits brouillons pour moi. C'est
0: une esquisse
5: pas...
0: comme ça de
5: oui.
0: Travail.
5: Rapide, mais c'est pas des choses que je montre. C'est assez intime puisque je mets dedans des petits mots à moi et petites choses comme ça.
0: Avec quel matériau travaillez-vous ?
5: Ça, c'est du plâtre. C'est ouais. Un matériau que j'utilise depuis quelques années, que je commence à maîtriser assez bien. Je suis assez contente de moi parce que j'en fais à peu près ce que je veux maintenant. Et puis, les prochaines, je suis en train d'essayer un nouveau... matériel qui est une pierre reconstituée qui est fantastique à ce qui paraît. Oui. Enfin, pour l'instant, j'en sais pas trop. Oui. Mais ce qui me permettra de faire aussi bien des grandes que des très grandes pour les extérieurs. Oui. Parce que je travaille beaucoup en fait avec les installations dehors. Parce que j'adore travailler avec la lumière changeante.
0: Du jour.
5: Oui. Mmh. Mais ça, je crois que ça vient de la Charente et du bord de la Charente, avec toutes les brumes d'hiver qui sont bleutées, jaunes. Enfin, c'est extraordinaire. Chaque jour est tellement magnifique. Mmh. Et j'adore les mélanger aux fleurs, aux plantes, aux arbres. En j'en mets partout dans les jardins.
0: Privé ou public ?
5: Les deux. Mmh. Les deux. Je réponds beaucoup à... Il se développe à nouveau... Alors, avant, j'habitais l'Espagne pendant une vingtaine d'années. Et c'est très, très courant que l'art soit utilisé comme tourisme. Donc, il y a des tas de festivals, il y a des tas de façons à ce que les arts plastiques, comme la musique, comme la danse ou le cirque, soient intégrés complètement, et ce qui fait que ce sont des nouvelles destinations d'un tourisme écologique, en fait. Et là, en France, ça commence à arriver. Donc, je loue mon travail à certaines institutions, à des villes qui veulent faire des sentiers. C'est pour ça que les grandes s'appellent le sentier des guetteurs, parce que ça vient d'un sentier que j'avais fait autour du pont transborder de Rochefort, quand il était en rénovation à cette époque-là. Et c'est très, très intéressant, parce que du coup, le public... qui est habitué au lieu, vient et découvre le même paysage, mais sous un œil différent, puisqu'on lui propose une vision différente, un regard différent. Et ça crée comme ça des rencontres avec un public qui ne s'attend pas à voir l'art comme ça et qui n'est pas forcément habitué à rentrer dans les galeries ou dans les musées. Et je crois que l'art est une... Pour moi, c'est fondamental, mais qu'il est trop laissé de côté et il est trop

0: contrat. Ça dépend. Alors, il y a plein de choses qui peuvent me mettre en colère, il y a plein de choses qui peuvent me faire sourire, il y a plein de choses... Pour moi, ce qui est important, c'est de me sentir vivante. Et quand je dis provoquer une émotion, c'est quand les gens ont une réaction. Ça veut dire qu'ils aiment, ils n'aiment pas, mais ils ne restent pas indifférents. Parce que je crois que c'est ça le pire aujourd'hui. Lutter contre cette indifférence de tous les jours. Et donc, quand il y a eu Lampedusa et tous ces naufrages... c'est là où je me suis remis vraiment à retravailler sur le thème des migrations, enfin des migrants, parce que je pouvais plus regarder la télé sans pleurer. Mais aujourd'hui, je regarde plus la télé de toute façon, donc foutu.
1: Et on revient à l'exil et donc à ce
0: oui,
1: travail.
0: Oui, mais cela, il semble beau.
1: Voilà, absolument. Et il faut venir voir votre travail jusqu'au 30 septembre à la Collégiale. Merci beaucoup.
0: Je vous en prie, c'est un plaisir.
1: Hélène News, enregistrement réalisé à la Collégiale de Ribérac dans le cadre de Fragments d'Art. Tout de suite, le journal, il est 8h30. Bon début de journée.
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3: Pascal Gadeau.

cette panne d'eau à Périgueux tout d'abord. Les 1300 élèves de la cité scolaire Lorgaté et le millier de la cité scolaire Saint-Joseph ont quitté leur établissement hier en fin de matinée à cause d'une coupure d'eau. Dans un message adressé aux parents, l'établissement privé Saint-Joseph a indiqué que les cours étaient interrompus à partir de 14h30. Le rectorat de Bordeaux a indiqué que la cité scolaire Lorgaté était également fermée hier pour l'après-midi. Des bouteilles d'eau ont été fournies aux élèves de ces établissements alors qu'il faisait encore plus de 30 degrés à Périgueux. L'entreprise Suez, chargée de l'exploitation du réseau d'eau à Périgueux, indique que la fuite dans l'avenue Georges Pompidou a été détectée dans la matinée, que les établissements scolaires ont immédiatement été prévenus qu'une coupure allait intervenir afin de procéder aux réparations d'un tuyau de 15 cm de diamètre. L'entreprise indique que le réseau a pu être remis en eau en début d'après-midi. Dans l'actualité également ce matin, les inscriptions pour les 10 km du canal. Ben oui, avis aux coureurs, les inscriptions pour les 10 km et 5 événements devenus incontournables ces 29 dernières années, hormis pendant le Covid, prévu le dimanche 6 décembre depuis la filature de Lille. Ces inscriptions ouvrent aujourd'hui à midi. L'idée, c'est que les gens se précipitent sur le site, annonce Dominique Dupuis, le président du Cap Triathlon, qui est l'organisateur de ce rendez-vous incontournable des 10 km du canal à Périgueux. Alors pour s'inscrire, la démarche s'effectue sur le site du club périgueuxtriathlon.fr qui redirige vers la plateforme chronome.org. L'année dernière avait été celle de tous les records avec plus de 3000 participants. Cette année, le Cap Triathlon prépare de belles surprises avec de nombreuses animations et un t-shirt offert pour les 1500 premiers inscrits sur 5 km et le 10 km ainsi que le dossard personnalisé jusqu'au 15 novembre. Le dimanche 6 décembre, la compétition débutera à 9h avec les 5 km, course accessible dès la catégorie minime pour 8 €. Le 10 km suivra à 10h, accessible dès la catégorie cadette pour 13 €. À 10h10, les marcheurs s'élanceront sur la marche de 7 km, ouverte à tous pour 10 €. Enfin, les épreuves enfants de 800 mètres, 1500 mètres et 2500 mètres partiront dès midi moins le quart, midi moins 10 et 12h15 pour 5 €. Côté règlement, aucun certificat médical n'est accepté par l'organisation. Les majeurs non licenciés doivent fournir une attestation PPS réalisée sur pps.athlé.fr, tandis que les licenciés de la fédération devront présenter leur licence à jour pour la saison. Les mineurs non licenciés doivent fournir une attestation de

0: de santé. canal@perigueuxtriathlon.fr pour en savoir davantage sur cet événement sportif très attendu. Ce sera, je le rappelle, le 6 décembre. Et dans l'après-midi, vous pourrez venir à Ribérac puisqu'il y aura le loto de Liberté FM. On en reparlera évidemment le moment venu. Dans le reste de l'actualité en Charente-Maritime, les journées du patrimoine, direction Rochefort. Au 19e siècle, ère de progrès et de découverte, la mode est aux expositions en France, les plus célèbres étant les Expos universels de Paris. On veut monter les richesses, les savoir-faire et les inventions. Rochefort en a connu deux. D'abord en 1883, l'exposition industrielle, maritime, scolaire, artistique, scientifique et horticole, puis l'exposition internationale et coloniale en 1898, organisée à l'apogée de la participation du port à la seconde colonisation. À l'occasion des journées du patrimoine, l'association pour la restauration du centre et des faubourgs se concentre sur la première et en profite pour défendre la sauvegarde du square Para, qui lui est attaché. Organisée par la ville, la manifestation va durer 4 mois, du 26 mai au 26 juillet. Elle se tient cours d'Ablois, le cours Roy-Brie actuel. Tout le monde met la main à la pâte, commune, chambre de commerce, marine et même la société philomatique de Bordeaux. Pour épater la galerie, on abat 8 arbres pour installer un grand palais de plâtre, de vitre et de métal surmonté d'un dôme construit sur les plans de Fernand Michaud, architecte de la ville. À l'époque, évidemment, ça en jette. À l'intérieur, les expositions se font par thème dans différentes galeries et pavillons. Bien sûr, à cette époque, en pleine révolution industrielle, l'industrie se taille la part du lion en exposant des machines à vapeur et des engins agricoles. À l'extérieur du palais, il y a bien sûr l'exposition ostréicole et ortéicole, avec son jardin et ses bassins, avec jets d'eau, mais aussi 400 bovins, 80 cochons et moult volailles. Pour animer la manifestation, on organise des loteries, des concours de tir. Les enfants peuvent faire des tours de voitures tirées par des chèvres ou aller au théâtre de Guignol. Pendant 4 mois, il faut savoir attirer les visiteurs qui viennent en nombre pour découvrir, mais aussi se retrouver à la buvette. Le pavillon, ensuite, est démonté, mais on réfléchit à l'aménagement d'un square, car Rochefort n'a aucun jardin public à l'époque. Le beau jardin de l'Expo, dessiné par le paysagiste local Lasney, donne des idées, son kiosque en bois aussi. Ainsi, né en 1884, le square Roy-Brie, ancien maire, qui fait don du terrain à la commune. En 1904, il adoptera d'Hippolyte Para, maire au moment de l'expo, le véritable organisateur. Ce nom, aujourd'hui incontournable, il est conçu par ces mêmes Lasney, avec ses deux bassins à poissons et leurs petits ponts, ses rocailles, ses bancs, ses arbres. Son cadran solaire. 10 ans plus tard, la mairie construira un nouveau kiosque métallique, typique de ceux que l'on trouvait sur catalogue dans les années 1900. Si le deuxième a disparu, le premier est toujours là, mais dans un piteux état malgré sa restauration en 2008. Voilà pourquoi l'association qui cherche toujours à défendre le patrimoine, après avoir obtenu la restauration de la fontaine Saint-Charles, demande à la ville de Rochefort de se pencher sur ce patrimoine en péril. Ça tombe bien cette année. Le thème de ces journées du patrimoine, c'est le patrimoine en péril. Dans le reste de l'actualité, un juge fédéral américain a reporté sine die cette nuit l'entrée en vigueur des nouvelles limites de séjour aux États-Unis des étudiants et journalistes étrangers, pourtant décidées par l'administration Trump. Les policiers vont manifester aujourd'hui dans plusieurs villes de France. Salaire, carrière, conditions de travail, sécurité. Ils exigent des réponses et des actes. Ils seront sur les Champs-Élysées à partir de 11h30. Visée par la justice, Anne Hidalgo doit s'expliquer aujourd'hui devant le Sénat pour comprendre comment les dysfonctionnements ont pu perdurer à la mairie de Paris. Enfin, la météo pour terminer.
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0: Un temps chaud aujourd'hui, jusqu'à 32 degrés à Escoir, 33 dans la vallée de la Dordogne. On a déjà ce matin 17 degrés à Tourtoirac. Demain, toujours ce temps sec, ça va d'ailleurs perdurer pendant une huitaine de jours au moins. Mais les températures vont baisser autour des 24 degrés. Ce sera la moyenne pour demain, 22 degrés pour jeudi et même à peine 20 degrés pour vendredi. Avant une remontée sensible du mercure pour samedi, le week-end de façon générale et probablement aussi au début de la semaine prochaine.
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0: Belle journée à vous en ce mardi. On retrouve Thierry pour l'éphéméride de ce mardi justement 15.
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3: Et nous sommes le 15 septembre aujourd'hui, nous fêtons les Rolands. Et en ce 15 septembre, je peux vous parler de la naissance d'Agatha Christie en 1890. J'aurais aussi pu vous parler d'André Le Nôtre, le jardinier de Louis XIV, créateur notamment des jardins du palais de Versailles, décédé en 1700. Mais nous partons en 1635, le 15 septembre de cette année, le flibustier Pierre Belin d'Esnambuc débarque dans la rade de Saint-Pierre et prend possession de la Martinique au nom du roi de France Louis XIII, issu de la noblesse normande. Belin d'Esnambuc deviendra l'un de ces aventuriers responsables de la colonisation des peuples autochtones et de la mise en place du système esclavagiste aux Antilles françaises. La Martinique restera française presque sans interruption. Les Indiens des Caraïbes y sont chassés et des colons européens s'installent, ainsi que des Africains déportés et réduits en esclavage dans les plantations de canne à sucre. Le code noir y régnera sans interruption jusqu'à l'abolition de l'esclavage en 1848. Célébré par la monarchie et la république coloniale comme le fondateur des Antilles françaises, Pierre Belin d'Esnambuc se voit ériger une statue à Fort-de-France en 1935, mais sa figure est de plus en plus contestée. En 1970, la statue est déplacée sur décision du maire de Fort-de-France, Aimé Césaire. Elle est attaquée, renversée et détruite en 2020. La citation du jour est signée du poète Aimé Césaire. « Ce n'est pas par la tête que les civilisations pourrissent, c'est d'abord par le cœur ».
0: Très belle journée Thierry, et à demain, l'anniversaire aujourd'hui de Camélia Jordana, autrice, compositrice, interprète, actrice française aussi, née le 15 septembre 1992 à Toulon, révélée en 2009 par La Nouvelle Star, lauréate du César du meilleur espoir féminin en 2018 pour Le Brio et d'une victoire de la musique 2019 pour son album Lost. Camélia Jordana sur Liberté FM avec l'un de ses titres. Moi, c'est...

0: C'est l'heure de votre chronique sur l'histoire du Ribéracois avec Bernard Lachaise. Monsieur Lachaise, bonjour.
1: Bonjour.
0: Alors aujourd'hui, vous allez nous parler d'un artiste bien connu du Ribéracois, Camille Merlot. On vous écoute.
1: En Ribéracois, tout le monde connaît le magasin Merlot à Verteillac. Mais qui sait qui est Camille, l'artiste ? Alors Camille Merlot, c'est l'histoire d'un Verteillacois dont le nom et quelques-unes des œuvres ont très tôt, de son vivant, franchi les limites de la commune, du département. Déjà avant 1914, à Bordeaux, à Paris, à Bruxelles, puis en Hollande, en Angleterre et même aux États-Unis. Camille Merlot est né à Verteillac en 1877. D'abord apprenti coiffeur chez son père, puis coiffeur, puis boucher après son mariage aux côtés de son beau-père. Pendant la guerre de 1914-18, il sert comme infirmier brancardier, mais il se fait remarquer aussi comme chef de musique. Et dans son édition Dordogne, le grand quotidien régional La Petite Gironde salue, je cite, « cet enfant de Verteillac, aussi bon musicien que bon peintre, dont les amateurs éclairés apprécient justement les toiles si sincères et si variées, qui a pu constituer une excellente musique dont il est chef et qui, à la grande joie de nos poilus, se fait entendre régulièrement. » Fin de citation. Le programme de chaque concert militaire est illustré d'un dessin de Camille Merlot. Le journal rend aussi hommage à ce dessinateur émérite et expose dans ses locaux un dessin à la plume et une aquarelle de Camille Merlot représentant des poilus. Après la démobilisation en 1918, la notoriété de Camille Merlot s'accroît. En 1924, Lou Bournat lui décerne un prix pour un paysage de Brantôme et en 1927, lui confie la réalisation de l'affiche de la Félibrée de Périgueux. L'artiste expose souvent en Dordogne, mais aussi à Paris et dans d'autres villes. Ses toiles sont acquises par le musée du Périgord, par la ville de Paris et même par le gouvernement français, qui en 1952 lui achète un tableau, Les Champignons. Mais d'autres œuvres sont acquises par des amateurs d'art et des musées en Hollande, en Angleterre et même à Boston. Camille, dans sa vie quotidienne comme dans ses œuvres, montre tout au long de sa vie un profond attachement à son village natal et à ses habitants. Il compte de nombreux amis à Verteillac et se montre généreux envers eux, leur offrant un dessin ou un tableau, voire plusieurs. Aujourd'hui, beaucoup de familles du Verteillacois se réjouissent de posséder au moins un Camille Merlot. La production a été si abondante et si largement dispersée qu'il est impossible d'en évaluer la quantité. En tant que régisseur, il préside le syndicat agricole de Verteillac, peintre des paysans, ami des paysans, il se veut le défenseur des paysans. Et dans les années 30, il se présente aux élections municipales de 1935, sous l'étiquette républicain agraire. Il exprime, dans sa profession de foi, sa colère contre les politiques au pouvoir, et pour convaincre les électeurs, il termine sa profession de foi par cet appel. « Si vous êtes content de votre sort, ne votez pas pour moi. Si vous êtes mécontent, moi aussi, alors je suis votre candidat. » Et les Verteillacois l'ont élu conseiller municipal. Avec l'âge, la santé de Camille Merlot se dégrade. En 1952, il écrit ses dernières volontés. Je cite « Ne prévenir personne que mes parents. Oui. Si cela est possible, je voudrais passer ma dernière nuit dans mon atelier, mais je veux que personne ne me veille. Je suis assez grand pour rester tranquille. » C'est à Verteillac qu'effectivement Camille Merlot décède le 1er février 1957 et qu'il repose. La reconnaissance de son village a été assez lente. Elle a été esquissée en 1970 lors de la Félibrée de Verteillac, puis à l'occasion de la deuxième Félibrée de Verteillac en 2014 avec une petite exposition de ses œuvres à la mairie dans la salle devenue depuis salle Camille Merlot. Ensuite, son nom a été donné à la rue centrale du village, celle allant quasiment de l'ancienne maison familiale au magasin Merlot actuel en passant par son ancien atelier. Enfin, et surtout, en 2023, la maison d'édition L'Oiseau Rare, en partenariat avec la mairie de Verteillac, a publié un bel ouvrage consacré à la vie de l'artiste et à son œuvre.
0: Parfait, merci beaucoup Monsieur Lachaise. Et je crois que vous avez consacré la partie historique dans cet ouvrage. Merci beaucoup et à la semaine prochaine. Au revoir.
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3: 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L'horoscope de ce mardi, Eva.
4: Les béliers, vous tenez une position ferme face à quelqu'un qui cherche à vous faire changer d'avis et vous avez raison.
5: Ami Taureau, votre palais ou votre sens esthétique est particulièrement sollicité aujourd'hui. Gémeaux, vous rédigez un message ou un texte qui touche exactement la cible. Cancer, votre présence bienveillante transforme une réunion ou un repas en moment de vraie cohésion. Lion, vous avancez sur un projet solo avec une concentration que vous ne vous connaissiez pas. Les Vierges, vous débusquez une économie de temps ou d'argent. Balance, votre sens du beau transforme quelque chose d'ordinaire en quelque chose de remarquable. Scorpion, vous êtes en possession d'une information clé et vous savez exactement comment et quand l'utiliser. Sagittaire, vous rendez un service qui aura des répercussions très concrètes pour quelqu'un de votre entourage. Les Capricornes, votre foi ou un projet collectif redonne de l'élan à toute l'équipe. Verseau, un concept qui vous paraissait flou devient clair. Les Poissons, pour finir, une belle coïncidence vous confirme que l'univers a un sens et que vous y avez votre place.
3: Eva, que l'on retrouvera évidemment demain.
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10: Nous sommes le 15 septembre aujourd'hui, parlons d'un pilote de rallye hors norme qui nous a quitté un 15 septembre, il s'agit de Colin McRae. Il a vu le jour le 5 août 1968 en plein centre de l'Écosse, dans la ville de Lanark. Si aujourd'hui encore on parle de Colin McRae, ce n'est pas seulement parce que de célèbres jeux vidéo consacrés à la course auto portent son patronyme, non, pas du tout. Et puis d'ailleurs, généralement, quand c'est le cas, c'est que vous avez marqué les esprits ailleurs. Colin est né dans le monde de la voiture, grâce notamment à son père, Jimmy McRae, 5 fois vainqueur du championnat de Grande-Bretagne des rallyes, et participant également dans sa carrière à quelques courses du championnat du monde WRC, ce même championnat que va remporter Colin en 1995, à l'âge de 27 ans, qui fera de lui le plus jeune champion du monde de l'histoire jusqu'au récent avènement du Finlandais Kalle Rovanperä à seulement 22 ans. Colin McRae goûte au circuit professionnel en 1987, il n'a même pas 19 ans, quand il participe à son premier rallye professionnel au rallye de Suède. Mais c'est véritablement au début des années 90 que McRae fera parler la gomme. En 1993, il remporte au volant de son iconique Subaru Legacy son premier rallye en Nouvelle-Zélande, mais c'est avec sa Subaru Impreza qu'il va écrire sa légende, dansant même son coéquipier chez Subaru, l'Espagnol double champion du monde Carlos Sainz. Colin est têtu, Colin est joueur, Colin a envie de gagner. C'est ce qu'il fait en 1995, en remportant la couronne mondiale WRC, avant 3 autres titres de vice-champion du monde et un total de 25 victoires en rallye dans sa carrière, qu'il a poussé jusqu'en 2006. Mais lors des dernières années, l'Écossais aspirait à découvrir d'autres disciplines automobiles, dans le Paris-Dakar ou aux 24 Heures du Mans également. Le 15 septembre 2007, il sera une dernière fois pilote, pilote de sa destinée, puisqu'il sera aux manches de son hélicoptère quand celui-ci s'écrase au sein de sa propriété en Écosse. Accompagné de 2 amis, Colin McRae et son fils décèdent dans le crash. Celui qui a rendu, je cite, « plus charmant le rallye automobile » a laissé un grand vide après sa disparition, mais son souvenir semble quant à lui bien intact. Allez, on se donne rendez-vous demain pour d'autres histoires d'un jour avec Mémoire Sport.
3: C'est noté. Belle journée, Guillaume. Quelques rendez-vous. Dordogne, le magazine du conseil départemental consacré à la rentrée scolaire, avec un petit décalage, puisque la semaine dernière, il y a eu un petit souci au niveau de la diffusion par rapport à ce magazine. Et puis les castras seront mis à l'honneur avec Natacha. Le rendez-vous, c'est Divertimento tout à l'heure, 11h sur le 96.1. Je vous souhaite une excellente journée. On termine avec un petit peu de musique, comme nous en avons l'habitude, avec Nadao. Un groupe du sud-ouest qui passera par la Dordogne. Il est temps de réserver vos places pour assister à ce qui est à chaque fois un événement musical et qui attire les foules et les spectateurs pour chanter évidemment et voir ce groupe emblématique que nous écoutons sur scène maintenant.

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2: Bonjour, c'est Clément et aujourd'hui on se retrouve pour vos idées de sorties. Ce lundi 14 septembre, Josie Danse reprend les cours tous les lundis soirs au foyer rural de Saint-Michel de Rivière. Les mardis et mercredis soirs au gymnase Jean Zé de La Rochelle à la salle du premier étage. Et tous les jeudis soirs à la salle Rosa Bonheur de Saint-Olé. Pour plus d'informations, vous pouvez contacter Josie Danse au 06 80 53 90 42 ou au 06 78 26 29 44 23. Dimanche 20, t'es dansant la grande guinguette de septembre, de 14h à 19h à la salle du Vieux Tilleul à Coursac, animée par l'orchestre Croque-Musette. Entrée à 13€, une pâtisserie et une soupe offerte. Réservation au 06 70 72 20 28 ou encore au 06 22 68 26 79. Dimanche 20 septembre, à 14h, Mégaloto organisé par l'association Les Amis du Pain à Mincignac. C'est animé par Lionel, c'est 10€ par personne pour les cartons à volonté avec de nombreux lots à gagner et cartes cadeaux de 100, 150, 500 et 1000€. Sur place, Maxi Bingo, jeu du bar, loto bonus, sandwich, hot dog, frites, kebab, burger et pâtisserie. Dimanche 20 septembre à Saint-Méard de Drône, randonnée organisée par les cavaliers meneurs La Vallée et Equiliberté, comprenant café du matin, casse-croûte avec Sivelle sur le circuit, apéritif du midi et soupe de haricots et pique-nique tiré du sac. Frais de participation 10€, inscription de 8h30 à 10h, réservation recommandée au plus tard le 15 septembre. Pour plus d'informations, contactez le 06 71 07 90 98 ou bien le 06 81 32 68 01. Dimanche 4 octobre à Mincignac, 2 mégalotos à 10h30 et à 14h30, organisé par les Amis du Pain et animé par Lionel. C'est 10€ les cartons à volonté pour un loto et 15€ pour les deux. Il y aura de nombreux lots à gagner et des cartes cadeaux aussi. Sur place, jeu du bar, forfait 6 jeux, loto bonus bourriche, midi repas 12€, entrée plat dessert plus 6 jeux du bar. Et dimanche 11 octobre à Mincignac, 2 mégalotos à 10h et à 14h, organisé par les Amis du Pain et animé par Lionel. C'est 10€ les cartons à volonté pour un loto et 15 pour les deux. Il y aura de nombreux lots à gagner et aussi des cartes cadeaux. Sur place, jeu du bar, forfait 6 jeux, loto bonus bourriche, midi repas 12€, entrée plat dessert plus si j'ai du bar. Voilà, c'était vos idées de sortie. Vous pouvez retrouver le détail de toutes ces manifestations sur le site de Liberté FM ou sur notre page Facebook. Si vous aussi vous souhaitez faire la promotion de vos manifestations sur notre antenne, envoyez-nous un mail à contact@libertefm.fr. contact@libertefm.fr. Quant à moi, je vous dis à très vite.

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0: 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Bonjour, bienvenue, on va parler de la rentrée scolaire. Germinal Peyrot, le président socialiste du département de la Dordogne, a fait sa rentrée scolaire. C'était mardi dernier au collège Jacques Prévert de Bergerac. Je vous propose d'écouter un extrait de cette conférence de presse et tout d'abord le mot d'accueil avec la principale de ce collège bergeracois.
1: C'est un honneur pour le collège Jacques Prévert d'avoir été choisi par le conseil départemental pour accueillir aujourd'hui cette conférence de presse de rentrée. Ce choix témoigne à nos yeux, bien davantage qu'un simple lieu d'accueil, il témoigne de la force d'un partenariat que nous faisons vivre au quotidien entre l'éducation nationale et le conseil départemental. Car faire réussir un élève, c'est une responsabilité collective. L'éducation nationale porte naturellement la mission d'instruire et de protéger. Cette mission s'inscrit nécessairement dans un partenariat étroit avec nos collectivités qui contribuent pleinement à créer les conditions de la réussite de nos élèves. Le département est un acteur essentiel de la vie de nos collèges. Par ses investissements, ses équipements, l'action de ses agents, la restauration scolaire, mais aussi par les projets qui l'accompagnent. Il contribue directement aux conditions dans lesquelles nos élèves apprennent, grandissent et construisent leur avenir. Au collège Jacques Prévert, nous avons à cœur de travailler dans cet esprit de complémentarité. Notre ambition est de permettre à chaque élève de trouver ici les conditions de sa réussite, mais aussi de comprendre le monde qui l'entoure et de devenir progressivement un citoyen éclairé et responsable. La démarche qui nous réunit aujourd'hui autour de la restauration 100% bio en est une illustration concrète. Elle associe qualité, proximité, développement durable et éducation. Elle permet aussi de créer du lien entre l'école, le territoire et celles et ceux qui le font vivre. Je tiens donc à remercier très sincèrement Monsieur le Président pour la confiance accordée à notre établissement ainsi que l'ensemble des équipes du département, de la direction des services départementaux de l'éducation nationale et du collège pour la qualité du travail mené ensemble. Je vous souhaite la bienvenue au collège Jacques Prévert et laisse maintenant la parole à Monsieur Germinal Peyrot, Président du Conseil départemental de la Dordogne.
2: Merci beaucoup, madame. Vous pouvez l'applaudir. Il y a des chaises vides, vous pouvez vous asseoir. Bon, mesdames, messieurs, moi j'ai vu que mon temps de parole était de 30 minutes, mais je vous promets que je vais le raccourcir. Et je voudrais peut-être procéder en deux temps, finir sur la question des repas, du 100% bio. Puisqu'on a des producteurs qui vont prendre la parole. Et une fois qu'on aura traité ça, ben, je traiterai de la politique du département en ce jour de rentrée. Est-ce que ça vous va comme ça? Bon, vous n'osez pas dire non, c'est très bien. Bon, je vous salue tous. Je salue Madame Guillou, qui est notre nouvelle inspectrice académique, comme on disait, ou d'Azen, ou directrice, je ne sais plus comment il faut vous appeler, mais pour nous, vous êtes la chef de l'éducation nationale en Dordogne, et c'est comme ça qu'on vous reçoit, et j'en profite, Mme Guillou, pour vous souhaiter la bienvenue dans notre,
3: merci, Monsieur
2: dans
3: le Président.
2: Dans notre département. Je veux remercier, bien entendu, Mme Valade, la principale du collège et le personnel du collège. Je veux remercier les élus qui sont là, le maire de Bergerac, qui nous fait l'honneur d'être présent, mais aussi les collègues du département, Christophe Rousseau, Josie Bail, Raphaël Lafaille et Cécile Labarthe. J'espère que je n'oublie personne. Je dois excuser M. Delmarès, le président de l'agglomération, qui est occupé et qui a rendez-vous avec M. le maire de Bordeaux aujourd'hui même, et il est représenté par M. Pascal Liabas. Et je l'ai dit, je remercie les producteurs qui sont là. Je ne vais pas recommencer à vous dire ce que je vous ai dit tout à l'heure par rapport à l'expérience que l'on mène en Dordogne, mais un journaliste m'a poussé tout à l'heure, il m'a dit « Est-ce que vous êtes les premiers en France ?» Alors j'ai dit « Oui, on est humblement les champions de France. » Mais on est beaucoup mieux que ça, parce qu'on est aujourd'hui repéré au niveau national, mais aussi au niveau européen, puisqu'on travaille dans un groupe européen qui travaille sur la restauration collective avec 12 pays et 18 sites. C'est ça, Aurélie ? Peut-être 13 pays et Bon, bref. On est amené les uns et les autres à intervenir dans des forums. Moi-même, j'étais il y a 3 mois à Rome, dans un forum où l'on avait la représentante de la mairie de Milan à côté de moi. Ça ne fait pas tout à fait pareil de traiter la restauration collective à Milan et la traiter dans ce collège ici, Jacques Prévert. Mais il n'empêche que c'est un sujet qui est un sujet européen aussi. Et au début du mois de décembre, j'irai dans le secteur de la famille d'origine de mon père, dans la région de Valence en Espagne, là aussi participer à un forum européen où la Dordogne est citée en exemple. Et je ne vous dis pas qu'on a reçu une trentaine, une quarantaine de collectivités qui sont venues voir ce que l'on avait essayé de faire. En fin de compte, le secret de cette affaire-là, si je devais le résumer, il tient au fait que l'on n'a pas eu à traiter, comme c'est le cas à Saint-Denis, 10 000 repas par jour dans 2 cuisines centrales. Nous-mêmes, on avait la chance d'avoir un territoire où chaque établissement scolaire a sa cuisine. C'est le cas de tous les collèges, quasiment, et c'est le cas de la plupart des écoles primaires ou des écoles maternelles. La plupart du temps, dans l'école ou à côté de l'école, il y a une cantine scolaire. Donc, si vous voulez, on n'a pas pensé immédiatement à la masse et à régler des problèmes généraux. Mais on a failli le faire quand même, parce que dans les difficultés qui se sont dressées devant nous, il y avait convaincre les équipes de cuisine de changer de méthode de travail ou de modifier leur méthode de travail, de faire plus de travail aussi, je le dis, hein, mesdames. Et c'est pour ça que le département a investi en matériel entre 50 et 100 000 euros par collège pour permettre de traiter les légumes plus rapidement, de faire cuire de la viande pendant la nuit avec des cuissons lentes, etc. etc. Mais on a failli le faire, et je vous le dis, madame la directrice d'académie, parce que... il a fallu convaincre aussi, non pas les principaux de collège, parce qu'ils ont rapidement adhéré à l'idée, mais il a fallu convaincre les gestionnaires, qu'on appelait les intendants quand j'étais à l'école moi-même, et qui sont aujourd'hui des secrétaires généraux. Moi, j'ai connu les intendants, les gestionnaires et les secrétaires généraux. Il a fallu les convaincre. Pourquoi ? Mais parce que c'est une modification importante entre... recevoir un représentant d'une grande société agroalimentaire et faire sa commande pour 3 mois ou pour 6 mois, et discuter et essayer d'acheter en local à une dizaine de producteurs qui sont autour du collège, parce que c'est à peu près la moyenne. Donc ça fait un changement très important en termes de travail. Ça fait aussi un changement en matière de prix. Il faut le dire, il y avait aussi ce souci-là. Donc, on a eu à faire de la pédagogie avec les cuisiniers, mais aussi avec les secrétaires généraux, parce qu'ils ne voyaient pas d'un très bon œil. Et la différence entre les équipes de cuisine et les secrétaires généraux, elle est énorme, c'est que les employés de cuisine sont des employés du département, donc on peut leur dire, voilà dans quel sens vous devez travailler. Les secrétaires généraux, madame la directrice, ils sont de l'État. Et donc, je n'ai aucune autorité sur eux. Donc, il faut convaincre. Il faut convaincre et il faut voir l'intérêt général. Et bon, et d'une façon générale, les choses se sont bien passées. Mais ça a pris du temps. Ça fait 10 ans qu'on travaille sur ce projet. Hein. Ça ne s'est pas fait comme ça, en un claquement de doigts. Donc, aujourd'hui, on en récolte les fruits. Les fruits, c'est la labellisation des collèges. On vous l'a dit, on est à 28, on sera à 30 à la fin de l'année et on sera à 35. C'est un cap qu'on s'était fixé pour le renouvellement des départements qui aura lieu au mois de mars 2028, c'est-à-dire dans un an et demi. Et en vérité, si tout va bien, au mois de juin, à la fin de l'année scolaire, on sera arrivé au 35 sur 35. Pour nous, c'est une fierté, une réussite, mais c'est une fierté surtout parce que, je vous l'ai dit tout à l'heure, il y a des communes qui nous demandent à ce que ce soit le collège qui prépare les repas. Ce sont les communes des anciens chefs-lieux de canton. Je ne parle pas de Bergerac, parce que là, ça nous poserait des problèmes. Mais, et puis, il y a un grand nombre de communes en Dordogne qui ont des cantines scolaires communales et qui s'engagent sur la même voie, sur le même terrain. On a failli, quand je dis on a failli faire l'erreur, c'est qu'à un moment donné, j'ai failli proposer que le département achète tous les denrées de tous les collèges pour enjamber les secrétaires généraux. Et en fin de compte, ça n'aurait pas été une bonne idée. Il a mieux valu travailler collège par collège. Et notre réussite, elle vient du fait qu'on a voulu, on a travaillé collège par collège, qui nous a permis d'aller vers du local-local. Si le département avait acheté toutes les denrées pour tous les collèges, ben, j'aurais pas eu le producteur de fraises d'Athure qui nous sert à Michel de Montaigne. J'aurais pas eu un petit producteur. Je serais retombé sur des grossistes. On serait retombé sur des grossistes. Et qui nous aurait servi du bio. Mais du bio d'où? Parce que la question fondamentale, c'est le bio local. Avoir du bio qui arrive de Chine, je vous le dis de suite, ça ne nous intéresse pas. Il n'est pas question de ça. Donc il fallait en même temps qu'il y ait la qualité du local. Et en vérité, c'est le fait de commencer petit à petit dans le collège de Belvès, qui est le collège d'origine où notre premier formateur, Jean-Marc Mouillac, a été élève, qui a fait que les gens se sont pris au jeu. Parce qu'au début, on ne parlait pas du 100%. Hein. Moi, je n'ai jamais dit que je voulais que tout le monde soit à 100%. Ce n'est pas vrai. C'est venu petit à petit. Et au bout de quelques mois, un jour, Jean-Marc est venu me voir. Il m'a dit, mais président, on pourrait faire 100%. J'ai dit, si vous pouvez, faut y aller. Quoi. Et on a commencé à Belvès, à Montpont, à Nontron. Et puis après, tout a pris. Et aujourd'hui, dans la plupart des collèges qui sont pas terminés, mais les choses sont déjà engagées. Parce que les chefs de cuisine eux-mêmes ont engagé les choses. Vous voyez ? Donc ça a été tout un cheminement. Aujourd'hui, on n'est pas tout à fait au bout, mais on est sur le bon chemin. Et puis, notre fierté, c'est les producteurs qui sont là et qui vont prendre la parole juste après moi et qui nous diront qu'est-ce que ça fait, qu'est-ce que ça change, etc. Hier midi, je vous l'ai dit tout à l'heure, j'ai déjeuné avec le président de Manger Bio, qui est un producteur de Port-Sainte-Foy. Et on a croisé nos chiffres et on est à 2,5 millions, je le dis pour la presse, il y a 2,5 millions de denrées achetées à des agriculteurs. J'ai une mouton. Achetées, j'ai pas de tic. Hein, achetées aux agriculteurs de la Dordogne. Et ça, c'est quand même sur le plan de l'économie pure. Et de l'aide aux agriculteurs qu'on peut apporter, c'est notre façon de le faire. Donc je ne vais pas plus loin, je répondrai aux questions s'il y en a, mais je pense qu'il serait bien qu'on donne la parole aux producteurs. Et il y a M. Perchelet, le responsable commercial de Blason d'Or. Est-ce qu'il est là? Eh bien, monsieur, on vous écoute.
3: Bonjour à tous. Mathieu Perchelet, je représente donc Blason d'Or, fournisseur de volaille bio rattaché à la coopérative Oraya, où nous maîtrisons absolument toute la filière de la volaille, de la poule pondeuse jusqu'au transport. Donc en termes de circuit court, comme vous le disiez, monsieur le président, on ne peut pas faire plus simple, on ne peut pas faire plus court et on assure bien évidemment toute la traçabilité qui va avec. Et par rapport à cela, je tiens à remercier le conseil départemental, les collèges également qui nous font confiance, parce que c'est grâce à cette confiance que nous faisons vivre, que vous faites vivre en fait, des agriculteurs locaux, bien évidemment, et aussi toutes les personnes qui sont employées à Blason d'Or et tout le Saint-Bergeois quoi qui va avec.
2: Merci beaucoup. Alors ensuite, Monsieur Trignol, qui est un producteur de pommes de terre.
4: Donc bonjour, donc François Trignol, donc moi je suis producteur de pommes de terre à Tursac et donc je appartiens à Manger Bio Périgord. Donc on est un groupe de producteurs, c'est-à-dire qu'on n'est pas une plateforme classique d'un grossiste. On est vraiment des producteurs qui se sont dit comment on peut répondre, et elle a été construite avec l'aide du conseil départemental, comment on peut répondre à cette demande. Parce que, vous l'avez dit, monsieur le président, c'est quand même partie d'une vision. Et ça, c'est quand même la politique dans ces lettres de noblesse, c'est qu'il faut une vision au départ. Donc ça, je pense que vous l'avez eu, et merci. Mais après la vision, il faut avoir de l'action. Et là où on peut encore vous remercier, c'est que vous êtes passé des paroles aux actes. Et donc derrière, en mettant des collèges bio, en fait, vous obligez à prendre la production bio. Et cette production bio aujourd'hui, le fait que ça a été organisé a pu aider à la mise en place de la plateforme, et on était en face et en phase. C'est-à-dire que quand ça s'est développé, on a été en capacité de nous projeter. On travaillait avec les gars, de se dire, bon ben voilà, combien il nous faut de pommes de terre, de choux, de carottes, de machin, de trucs. Et avec 10 collèges, 15 collèges, 30 collèges. Et aujourd'hui, en fait, cette montée en puissance, elle a été permise que par cette structuration-là. Et si un autre département devait copier ça, s'ils font juste passer les collèges en bio, c'est bien pour l'image, mais ça aura aucun impact économique. Et la construction de ça a vraiment fait un impact économique. Et aujourd'hui, on peut dire qu'on est fier à Manger Bio d'avoir fait partie de ce projet, parce que la réussite des collèges concours en bio, ben, on se met un peu dedans, parce qu'on se dit, ben, on était un peu dans le truc, et ça fait plaisir. Et ça aussi, ça donne une image de l'agriculture où on peut se dire, en fait, on contextualise. En fait, être paysan, c'est pas juste produire. C'est de se dire, qu'est-ce que je produis, pour qui je produis, et quelle est ma vision de demain. Et le fait d'avoir une structuration comme ça, ça nous permet vraiment de mettre autour d'une table, on n'est pas que les mains dans la terre, en fait. Et ces moments-là, en fait, ils nous aident aussi à grandir, parce que, ben, on a vu, hein, les développements d'exploitation qu'il y a eu, qui ont été permis par ça. Ils l'ont été parce qu'il y a eu des réunions, faut aller là-dessus. Et donc, merci, Monsieur le Président, ça, c'est très positif pour nous, en tout cas.
2: Merci. Alors, pour le boulanger, j'ai Monsieur Villette.
5: Oui.
2: Quelle est la langue, M. Villette ?
6: Alors, le son était un petit peu éloigné lors de cette conférence de presse. Pour des raisons techniques, pas facile en ce moment pour moi de vous retranscrire cette conférence de presse dans les meilleures conditions. Donc, j'espère que tout cela va s'arranger. On continue d'écouter cette conférence de presse, donc de rentrée de Germinal Perrault, enregistrée au collège Jacques Prévert de Bergerac.
7: Nous croyons pleinement à la démarche et nous avons souhaité aller un petit peu plus loin parce qu'on a les producteurs d'un côté, il y a les acheteurs de l'autre, et il nous a semblé qu'il manquait une interface, celle de la collecte, celle de la massification. Alors, massification, elle peut être à différents niveaux, une massification locale. Et une autre facette qui est souvent oubliée, c'est la pénibilité au travail. Nous, notre leitmotiv, c'est parler de légumes, mettre en phase des producteurs, donc avec des acheteurs, et sur des produits qui sont peut-être aussi élaborés. La difficulté dans les cuisines, elle est aussi au niveau de la fabrication. Donc nous avons, nous, un outil pour transformer du légume en quatrième gamme, ce qui permet de diminuer et le temps passé et de pouvoir se consacrer pour les cuisiner sur d'autres tâches, peut-être un peu plus intéressantes, d'autres tâches aussi plus valorisantes, et permettre aussi d'éviter certaines maladies ou troubles squelettomusculaires. Voilà la démarche de la légumerie. Mais tout ça, avec aussi une motivation suprême, c'est garder une agriculture locale, qui est aussi un pilier économique et un pilier de notre paysage. Sans nos agriculteurs, nous n'aurons pas le même paysage et nous n'aurons pas le même attrait. Donc tout ça, ça a créé l'évolution autour de la légumerie. Merci.
6: La dernière, maintenant, partie de cette conférence de presse sur Liberté FM.
2: La légumerie. La légumerie, elle est très adaptée aux établissements plus gros, et notamment aux cuisines centrales. Parce que quand on est... Parce que... nous, on a autour de 10 employés de cuisine par collège, à peu près. Il y en a 17 et demi, je crois, ici. Ah, c'est ça ? Bon. Et donc, ça fait une masse de gens, etc. Ce ratio, vous ne l'avez pas dans une cuisine centrale. Parce que peut-être qu'avec 10, ils vont faire 3 fois plus de repas que nous, on fait, même s'il y en a 500 ici, en collège. C'est quand même pas mal. Et donc, la légumerie, elle est tout à fait utile dans ce processus qu'on a mis en place, parce qu'il y a des établissements qui préféreront avoir des légumes qui sont déjà préparés ou qui sont à un deuxième stade. Ils sont pas cuits, mais ils sont préparés. Vous avez des pommes de terre qui sont pelées en frites, par exemple. Vous avez des choses comme ça. Alors que nous, dans les collèges, du fait de la taille et du fait des... On peut arriver à traiter du brut. Donc je crois que l'augmentation de notre expérience, et je le vois quand je discute avec des collègues de ville, je vous dis à Saint-Denis par exemple, hein, où je suis allé parler de ça, les gens me regardent, ils disent c'est pas possible. Ou à Milan, imaginez-vous ce que ça représente en nombre de repas. Et donc, il faut... Ou à l'hôpital de Périgueux. À l'hôpital de Périgueux, on a... Il doit y avoir 2000 à 2500 repas trois fois par jour, et je ne compte pas la collation. Trois fois par jour. Dans un collège, on a cinq repas par semaine. Eux, ils en ont trois par jour, multiplié par sept, ils en ont 21. Donc, vous voyez ce que ça fait, et la masse de cuisine à préparer. Donc, la légumerie a toute sa place, et je suis content que Frédéric Delmarès rencontre le maire de Bordeaux aujourd'hui même, parce que je crois qu'on peut développer la légumerie chez nous, avec la région bordelaise, mais aussi avec les établissements qui sont en Dordogne. Et développer la légumerie, ça veut dire développer la production agricole. Développer la production agricole dans ce domaine-là. Donc c'est tout à fait complémentaire.
6: Voilà pour donc un extrait de cette conférence de presse enregistrée, je le rappelle, au Collège Prévert de Bergerac la semaine dernière. Merci de votre fidélité. Pardon pour les petits désagréments techniques de cet enregistrement. On se retrouve la semaine prochaine avec un tout autre sujet.

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0: Bonjour, ma sélection télé pour votre soirée du mardi 15 septembre sur TF1, Koh-Lanta All-Star, présenté par Denis Brognard. Sur France 2, Sauvons nos forêts magazine. Chaleur suffocante, méga feu dévastateur, sécheresse historique. L'été 2026 est le plus chaud jamais enregistré en France. Depuis le début de l'année, près de 120 000 hectares sont partis en fumée. Sur Arte, ultra riche, taxe-moi si tu peux, documentaire. Depuis les années 80, les ultra riches ont vu leur patrimoine bondir et leurs impôts baisser jusqu'à être moins taxés que les plus pauvres. Sur W9, les 20 chansons de Céline Dion préférées des Français, documentaire. Sur France 3, La Stagiaire, série avec Michel Bernier. Sur France 4, L'Ordre des médecins, film avec Jérémy Régnier. Et puis sur Gulli, Royal Corgi, film d'animation. Les aventures de Rex, le chien préféré de Sa Majesté, qui perd son statut de favori et se retrouve perdu dans un chenil au milieu de chiens abandonnés. Sa quête pour retourner à Buckingham va être longue. Très belle soirée télé à tous.
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0: Bonjour Christian.
1: Bonjour Natacha.
0: On va avoir des jolies voix ce matin. On vous a ramené que l'on n'entend pas très souvent, mais parce que c'est pas des musiques que l'on pratique beaucoup sur Liberté FM, mais ils existent toujours. Et malgré qu'ils aient disparu, parce que le terme de castra, Christian, n'existe plus.
1: Non, hein, bien heureux, heureusement.
0: Bien heureux pour eux, pour ces petits jeunes hommes.
1: Quand même.
0: Et puis, voilà, donc, on va se retrouver avec une musique baroque, bien sûr, mais qui remonte encore plus anciennement. Alors, on va parler des castras, des voix de haute contre, voilà, pour en parler plus sérieusement. Je sais que vous qui aimez beaucoup la musique classique, vous avez sûrement un choix dans votre tête, un chanteur préféré. Parce qu'ils ne sont pas tous pareils.
1: Alors là,
0: pas de chouchou. Vous n'avez pas un petit chouchou?
1: C'est-à-dire, c'est pas ma voix préférée. Donc, alors, il y en a un aujourd'hui, c'est Jakob Józef Orlinski, qui est la coqueluche de toutes les maisons, voilà, qui est vraiment un chanteur exceptionnel. Mais il y avait Max Emmanuel Sencic aussi. Bien sûr, les Français adorent Jarouski. Oui. On l'entendra certainement dans cette émission.
0: On va la voir.
1: Mais aujourd'hui, il y en a plein, des hautes contre. Alors, ça n'a plus rien à voir avec les castras, mais ça, vous nous l'expliquerez.
0: Oui, je vais expliquer brièvement. Voilà, moi, j'aime bien James Bowman.
1: Oui, voilà. Très bien. C'est un
0: Il a une voix un peu plus grave, un peu moins haute portée, un peu plus...
1: Oui,
0: un peu plus...
1: On va dire c'est un des précurseurs de la redécouverte, enfin, de cette nouvelle vogue de haute contre, justement.
0: Mais ça tendance, on en entend un petit peu moins parler. Dans les années 90, c'était
1: clair.
0: Beaucoup plus... on en parlait
1: beaucoup. C'était un des pionniers, donc forcément, on en entendait beaucoup parler. Il y a eu le film, et là, aujourd'hui, il y en a tellement des hautes contres, des contre-ténors, que... Voilà, il est un peu oublié, c'est vrai.
0: Oui. Alors, on va commencer par Farinelli. Lui, il est né en 1705 à Andria, dans le royaume de Naples. Il est castré durant son enfance, c'est-à-dire entre 7 ou 8 ans. C'était une pratique courante à cette époque. Le dernier castrat est Alessandro Moreschi. Il est mort, lui, en 1922 et on l'appelait l'ange de Rome. Alors nous allons écouter, puisqu'on a parlé du film tout à l'heure, la musique du film de Farinelli, qui a été interprété. C'était un très très beau film. Je ne sais pas si vous l'avez vu.
1: Oui, bien sûr.
0: C'était bien, une belle rétrospective.
1: Oui,
0: tout à fait. Allez, on écoute.

0: Nous allons maintenant parler, justement on en parlait tout à l'heure avec Christian, nous parlions de Philippe Jaroussky, qui a eu sa période de, suite à ce film, il était un petit peu chouchouté hein, par rapport à certains autres. Alors lui, il est né le 13 février 1978 à Maison Lafitte. C'est un contre-ténor le plus célèbre pour... il était vraiment très très célèbre pour ses interprétations du répertoire baroque italien. Alors les baroques italiens vont dire, oui mais qu'est-ce que c'est? Ben c'est Vivaldi, Handel, Monteverdi et bien d'autres. Alors là j'ai choisi Christian parce que c'est mon morceau préféré.
1: Très bien, il faut dire qu'il est très beau.
0: Il faut se faire plaisir de temps en temps.
1: Mais bien sûr.
0: Voilà, et je pense que musicalement, ça va peut-être plaire aux gens. Je vous ai choisi le Cum Diderit, le Nisi Nobinus de Vivaldi.
1: On l'écoute.

0: Quel moment. Quel moment, Christian.
1: Ah oui, hein? Suspendu.
0: Suspendu, oui. Ça fait du bien. Mm. Ça repose l'âme.
1: Absolument.
0: Alors, on va continuer avec nos contre. J'ai trouvé pour vous aussi M. Fabrice Di Falco. Alors, lui, il est né le 31 décembre 1974 en Martinique. C'est un chanteur lyrique français, sopraniste contre ténor, qui rappelle d'assez près, celle des castrats de l'époque baroque. Vous le connaissiez, vous, Christian?
1: Oui, bien sûr. Oui.
0: Il a une très jolie voix.
1: Aussi. Mmh, absolument.
0: Alors, plutôt que d'essayer de perdre son temps à raconter des choses, je préfère que vous les écoutiez.
1: Et on va écouter un morceau que tous les mariés connaissent, qu'on entend souvent lors des mariages.
0: Bon, alors.

0: Voilà. Alors, plutôt que de discourir encore un petit peu, je préfère vous faire entendre un autre morceau. On va se dire au revoir là-dessus. Je vais remercier mon maître à la baguette là-bas qui va vous annoncer ce que nous allons écouter.
1: Eh bien, nous terminons par un des grands hits du répertoire des Hautes Contres. C'est Ombra Mai Fu, extrait d'un opéra de Handel, le Circé. Donc voilà, on l'écoute avec Jarouski en interprète.

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2: Bienvenue dans cette édition de la mi-journée. Voici les titres et dans l'actualité. Le comice agricole et forestier du Sud Dordogne va réunir les acteurs de la filière bois ce samedi 19 septembre à Mazerolles. Et la news est dans ce journal. L'artiste présente quelques œuvres en ce moment à la collégiale de Ribérac dans le cadre de la 4e édition de Fragments d'art. Et puis enfin la météo, soleil et chaleur pour cet après-midi. Bonjour, l'association Comice Agricole et Forestier du Sud Dordogne organise ce samedi toute la journée sa 15e journée forestière à La Trappe sur la commune de Mazerolles. Ce rendez-vous réunira les principaux acteurs de la filière forêt-bois autour de démonstrations, d'expositions et d'animations pour tous les âges. Au cœur du massif forestier, les visiteurs pourront découvrir les métiers, les techniques et les matériels liés à l'entretien et à l'exploitation des bois. La journée sera consacrée à la gestion raisonnée de la forêt. Comment produire du bois tout en préservant durablement les parcelles et leur équilibre naturel. Professionnels, propriétaires forestiers et simples curieux pourront échanger. L'entrée est gratuite, 10h, 18h, ce 19 septembre.
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2: 14 artistes exposent en ce moment et jusqu'au 30 septembre à la collégiale de Ribérac. Parmi ces artistes, Hélène Youss que j'ai rencontrée.
4: Et j'habite en Charente-Maritime, à côté de Rochefort, dans un tout petit village complètement paumé au bord de la Charente, dans un endroit magnifique.
5: Mais forcément, la Charente-Maritime.
4: Ah, la France est belle. Hein,
5: c'est pas pareil que la Dordogne, mais bon.
4: Ah, c'est moins vallonné, c'est beaucoup plus plat. Ouais. Ouais, c'est vrai.
5: Et vous exposez à nouveau, 3e édition de Fragments d'art.
4: Oui, et c'est la 3e fois que je viens à Ribérac, effectivement, avec Fragments d'art et puis Pierre Garnier et toute l'équipe. Mmh. Voilà. Et je suis enchantée.
5: Merci en tout cas de nous prêter quelques minutes sur Liberté FM. On va parler de votre travail, de ces œuvres que vous présentez donc jusqu'au 30 septembre ici à la collégiale de Ribérac. Un travail contemporain que vous proposez.
4: Bah, je suis vivante, ouais. Donc contemporaine.
5: Ouais.
4: Hein? Et puis surtout, n'allez pas me faire dire que je suis ringarde parce que ça ne marcherait pas.
5: Je n'ai pas dit ça.
4: Non, c'est un travail. C'est pas un travail conceptuel, donc c'est plutôt un travail, on va dire, de manufacture un peu classique dans le sens où ça ressemble à des êtres humains, mais effectivement contemporain puisque je suis quand même assez du classicisme de l'ancienne génération, mais c'est contemporain puisque je suis vivante.
5: On retrouve des bateaux, ça c'est votre proximité avec l'océan.
4: Non, je crois que c'est davantage. J'ai travaillé beaucoup sur le thème de l'exil pendant des années et des années, pendant plus d'une vingtaine d'années, que j'ai vécu plus que 25 ans à l'étranger. Mais mes personnages là, en fait, on a eu des grands problèmes familiaux, enfin des problèmes de santé. Et depuis que tout va mieux, il y a une certaine harmonie qui s'est installée dans la famille. Et c'était cette harmonie que j'ai essayé de traduire. Et donc, ce nouveau départ, ce voyage, ouais, vers de nouvelles aventures.
5: Vers l'inconnu.
4: Ah bah, bien sûr. C'est quand même plus rigolo que de refaire ce qu'on sait déjà faire, non?
5: Je sais pas. Se renouveler, en tout cas, c'est ce que vous cherchez aussi à faire.
4: Mon travail, il est toujours en relation avec... je travaille à partir de mes émotions, donc si je broie du noir, il va être complètement différent que si tout va bien. Mais je vieillis et je mûris chaque jour. Quand on regarde ce que je faisais il y a une trentaine d'années, c'était vachement plus morbide. Parce que avec le temps, j'ai appris beaucoup de choses. À m'accepter tel que je suis, à m'aimer tel que je suis. Et même si je vieillis, si je prends des rides...
5: Comment vous traduisez cela dans votre travail, dans vos œuvres?
4: Comment je traduis? Quand on regarde les visages, par exemple, sont apaisés, calmes. Par exemple, ce qui est assez paradoxal, c'est que je travaille aussi bien les grands formats que les petits formats. Donc les petits formats, c'est ce que là, il y a dans les barques, par exemple, qui sont des personnages qui ont des visages, mais qui n'ont pas de corps. D'accord ? Il n'y a pas de bras, il n'y a pas de pieds, il n'y a pas d'épaules, il n'y a pas de... Ceci dit, les corps sont signifiés, sont suggérés. Et on comprend les attitudes. Alors que dans les grandes figures, qui sont grandeur nature...
5: Féminine,
4: ah bah oui. Je ne parle que de ce que je connais. Je suis désolée. J'ai essayé 2 ou 3 fois de faire des hommes, c'était une catastrophe. Parce qu'à chaque fois, j'arrivais au moment crucial où je me demandais, mais qu'est-ce qui se passe en fait à l'intérieur pour de vrai ? Et donc, les grandes, au contraire, ont un corps, mais n'ont pas de visage. Et donc, je fais aussi bien du 3,50 m sans visage que du 20 cm, mais avec visage. Donc ça, c'est les trucs, ça fait partie de l'évolution du travail. Et puis, du besoin à l'instant, quand je crée. En fait, je sais jamais ce qui va me sortir début de journée.
5: Vous ne faites pas de croquis avant, vous ne dessinez pas,
4: si
5: ça vous arrive.
4: Si, quand j'ai pas d'autres matériaux sous la main, ou quand d'un seul coup j'ai une idée qui m'arrive. Mais généralement, il n'y a pas vraiment de croquis. C'est davantage des notes, des petits brouillons pour moi. C'est
5: une esquisse pas... comme ça de
4: oui.
5: travail.
4: Rapide, mais c'est pas des choses que je montre. C'est assez intime, puisque je mets dedans des petits mots à moi et des petites choses comme ça.
5: Avec quel matériau travaillez-vous ?
4: Ça, c'est du plâtre. C'est un matériau que j'utilise depuis quelques années, que je commence à maîtriser assez bien. Je suis assez contente de moi, parce que j'en fais à peu près ce que je veux maintenant. Et puis, les prochaines, je suis en train d'essayer un nouveau... matériel qui est une pierre reconstituée qui est fantastique à ce qui paraît. Oui. Enfin, pour l'instant, j'en sais pas trop. Mais ce qui me permettra de faire aussi bien des grandes que des très grandes pour les extérieurs. Parce que je travaille beaucoup en fait avec les installations dehors. Parce que j'adore travailler avec la lumière changeante.
5: Du jour.
4: Oui. Mais ça, je crois que ça vient de la Charente et du bord de la Charente, avec toutes les brumes d'hiver qui sont bleutées, jaunes. Ça, c'est extraordinaire. Chaque jour est tellement magnifique. Et j'adore les mélanger aux fleurs, aux plantes, aux arbres. On en met partout dans les jardins.
5: Privé ou public ?
4: Les deux. Les deux. Je réponds beaucoup à... Il se développe à nouveau... Alors, avant, j'habitais l'Espagne pendant 20 ans. Et c'est très très courant que l'art soit utilisé comme tourisme. Donc il y a des tas de festivals, il y a des tas de façons à ce que les arts plastiques comme la musique, comme la danse ou le cirque soient intégrés complètement, et ce qui fait que ce sont des nouvelles destinations d'un tourisme écologique en fait. Et là en France ça commence à arriver. Donc je loue mon travail à certaines institutions, à des villes qui veulent faire des sentiers. C'est pour ça que les grandes s'appellent le sentier des guetteurs, parce que ça vient d'un sentier que j'avais fait autour du pont transbordeur de Rochefort quand il était en rénovation à cette époque-là. Et c'est très très intéressant, parce que du coup le public qui est habitué au lieu vient et découvre le même paysage mais sous un œil différent, puisqu'on lui propose une vision différente, un regard différent. Et ça crée comme ça des rencontres avec un public qui ne s'attend pas à voir l'art comme ça et qui n'est pas forcément habitué à rentrer dans les galeries ou dans les musées. Et je crois que l'art est une... Pour moi, c'est fondamental. Mais qu'il est trop laissé de côté et il est trop élitiste, peut-être parce que l'art contemporain... Hein, pour pas citer que celui-là, est devenu très intellectuel, et donc pour beaucoup de gens qui ne le comprennent pas, ça m'intéresse pas et point barre. Alors que l'art est aussi beaucoup d'émotions, et que si on se prive de ces émotions, ça fait que chaque jour se ressemble un petit peu plus.
5: Bien sûr.
4: Je crois.
5: Qu'est-ce qui provoque une émotion chez vous ?
4: Oh, ça dépend. Alors, il y a plein de choses qui peuvent me mettre en colère, il y a plein de choses qui peuvent me faire sourire, il y a plein de choses... Pour moi, ce qui est important, c'est de me sentir vivante. Et quand je dis provoquer une émotion, c'est quand les gens ont une réaction. Ça veut dire qu'ils aiment, ils n'aiment pas, mais ils ne restent pas indifférents. Parce que je crois que c'est ça le pire aujourd'hui. Lutter contre cette indifférence de tous les jours. Et donc, quand il y a eu Lampedusa et tous ces naufrages, c'est là où je me suis remis vraiment à retravailler sur le thème des migrations, enfin des migrants, parce que je pouvais plus regarder la télé sans pleurer. Mais aujourd'hui, je regarde plus la télé de toute façon, donc foutu.
5: Et on en revient à l'exil et donc à ce travail.
4: Oui, mais cela, il sent beau.
5: Voilà, absolument. Et il faut venir voir votre travail jusqu'au 30 septembre à la Collégiale. Merci beaucoup.
4: Je vous en prie, c'était un plaisir.
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5: Et l'entretien, bien sûr, à réécouter sur libertéfm.fr. Du soleil, de la chaleur pour cet après-midi. Le soleil, nous le conserverons demain, mais les températures seront juste autour des 24 degrés, c'est-à-dire correspondant au normal saisonnier. Cet après-midi, on espère 32 degrés du côté de Allemand, voire 33 à Campagne, dans le Sarladais. Et donc demain, 24 degrés, ce sera la moyenne sur la Dordogne.
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5: Merci d'avoir suivi ce journal. On se retrouve ce soir. Ce sera à 19h pour la prochaine édition. À suivre Les Affreux Jojo jusqu'à 13h et puis Boule à Facettes, succès des années 80. Rendez-vous à 13h sur Liberté FM. Bon appétit si vous êtes à table. À tout à l'heure.
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1: Hey hey, salut les affreux.
2: Salut.
3: Bonjour.
1: Mettez vos casques, protégez-vous.
2: Oui.
1: Yann Morel, mettez votre casque.
2: Oui, je l'ai, ça y est.
1: C'est bon
2: je suis,
1: Vous l'avez. Yann Morel, bonjour.
2: Bonjour Carlito.
1: Non, n'en faites pas trop non plus.
2: Bonjour Carl.
1: Voilà, ça suffit, c'est très bien.
2: C'est mieux, c'est plus naturel.
1: Yann, vous avez bonne mine.
2: Merci, c'est pas vrai, mais merci quand même.
1: Si, si, c'est vrai. C'est vrai, vous travaillez beaucoup en même temps.
2: Oui.
1: Ouais. Vous bossez comme un fou et vous nous avez préparé les épreuves de la vie normale, ça suffit.
2: Oui, tout à fait. En ce moment qui ont lieu, hein, les épreuves de la vie normale qui sont diffusées sur toutes les chaînes de sport, hein, si vous avez des chaînes sportives.
1: Ouais.
2: Vous avez en ce moment les épreuves de la vie normale.
1: Ah.
2: Et donc en ce moment, je crois que aujourd'hui c'est le trajet au boulot, je crois aujourd'hui.
1: D'accord, c'est les 80e de finale. Je crois, j'ai suivi un peu.
2: Ça doit être ça, à peu près.
1: Ok, ça marche. À votre côté et à votre gauche même, je dirais. Laurence Ruati.
2: Dans le coin bleu, accusant.
1: Laurence Ruati.
4: Salut, ça va ou bien?
1: Mais super. Et vous?
4: Mais très bien, parce que je suis avec vous. Et quand je suis avec vous, tout va bien, vous le savez.
1: Vous allez bosser comme une malade.
4: Mais grave.
1: Dans cette émission. D'ailleurs, vous allez faire l'émission.
4: Allez, c'est parti. Alors, salut, amis auditeurs.
3: On a essayé une fois, ça va pas.
1: Ça va marcher, ok. Lolotte, on va vous retrouver tout à l'heure avec une Lolo Web. Et un petit jeu en fin d'émission. Ok, puisqu'on est avec les filles. Je vous demande d'accueillir Thierry Alonso. Bonjour Titi.
5: Salut.
1: Elle est contente. Hein.
5: Mais oui.
6: Elle est toujours joie. Elle a pas jamais de problème.
1: Mais non, mais jamais. Mais tout va bien dans sa vie à Titi.
5: Bah oui.
1: Franchement.
6: Bah oui.
1: Il a toujours la banane.
4: C'est pour ça que tout va bien.
1: C'est pour ça, vous croyez vous?
5: Mais oui.
6: Wow. Mais oui.
1: Titi, préparez-vous. Ça va venir à vous dans un instant avec la blague à Titi.
5: Hein? À la blague à... Ouh! Tu m'avais dit. Tu m'avais dit.
1: Mais je vous ai dit ce que
4: tu
1: je veux.
4: Dit.
1: On fait ce qu'on veut. À votre côté, Virginie Bourdin. Bonjour Virginie.
7: Et coucou mes affreux.
1: Comment va Virginie?
7: Ça va très très très très très bien.
1: Virginie, vous allez nous parler de musique.
7: Oui.
1: Dans la machine à café.
7: Oui, j'aime bien.
1: De quoi? C'est des musiciens, des chanteurs très connus.
7: Oui, voilà, je vais vous parler un petit peu de
1: Hervé Villard,
7: de Michael Jackson.
1: Hervé Villard.
7: Non.
6: Vincent Delerm.
1: Hervé Villard, tout ça.
2: Vincent Guichard.
1: Et Jérôme Delarue est là.
7: Voilà.
1: Mais oui. Bonjour Jérôme. On va vous retrouver dans un. Ah ouais, vous êtes chaud là, vous avez envie de démarrer?
6: Ouais, parce que j'ai envie.
1: Allez-y.
6: Alors c'est un mec qui va se promener à la Foire du Trône, à Paris. Et puis tu sais, il y a plein de trucs bizarres à la Foire du Trône, tu vois, il y a la femme à barbe, il y a des trucs bizarres. Et puis il voit une tente comme ça, et puis il y a marqué « L'homme a la plus grande mémoire au monde ». Oh. Bon. Il quand même. Alors il rentre, soit il paye l'entrée, tout ça, et puis bon, il voit le type. Et puis, puis le gars lui dit « Bon allez-y, posez-moi une question, n'importe quoi, n'importe quoi ». Bon, le mec, la veille, il avait vu un documentaire sur la vie de Napoléon, tu vois. Donc, il s'est dit, tiens, je lui pose un truc sur Napoléon.
1: Mmh.
6: Alors, il lui dit, bon, alors, qu'a mangé Napoléon la veille de sa mort? Et le mec, il fait une omelette. Oh, et c'était ça.
1: Ah ouais.
6: Le mec, il se casse. Bon. Et puis, les années passent, il se marie, le gars, tout. Et puis, 40 ans après, il retourne à Paris. Il retourne à la Foire du Trône. Et puis, pareil, il y a toujours les mêmes gens et tout. Il y a toujours la même tente avec l'homme, la plus grande mémoire du monde. Le mec, il rentre, il dit, je vais essayer quand même de le piéger. Et alors, donc il rentre dans la tente, tout ça, et puis le gars, il quand même, il dit à l'autre, à la plus grande mémoire du monde, il fait, à quoi? Et l'autre, il fait, jambon fromage.
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8: Laurence Ruati, Laurence Ruati, Lolotte.
1: C'est l'heure de retrouver Lolotte qui passe des nuits, des journées entières sur Internet à chercher des petites infos sympatoches.
9: Moi aussi, je passe des nuits sur Internet.
1: Vous aussi?
9: Oui.
1: Vous faites quoi,
9: J'aime bien ça, l'Internet, moi.
1: Vous faites quoi, monsieur Laspalès?
9: Oh, je peux pas le dire, il y a des enfants qui écoutent.
1: Ah oui, oui.
9: Ouais. J'aime bien ça, les enfants, moi aussi.
7: Oui,
9: mais non, pas sur Internet.
1: Allez. Ah oui, pourtant, vous êtes pas curé ni pape. Alors, Lolotte.
7: Oui, donc je passe mes
1: heures. La Lolo Web.
7: Vous l'aurez compris, j'ai du temps depuis quelques temps. je passe du temps sur Internet.
1: 06 33 86.
7: Célibataire. J'ai deux enfants, mais ils sont adorables. Il paraît que c'est pas trop mal.
6: Non.
7: Quoi, non, quoi?
6: Oui, t'as deux enfants, oui.
1: Mais adorable, non. Ça, c'est pas possible.
6: On va
1: ça.
6: Pas aller jusque-là. Tu peux pas berner les gens.
7: Bien sûr que si vous savez.
6: Tu peux pas berner les gens.
2: Tu peux pas tromper une fois mille personnes.
1: Exactement.
7: Donc.
6: Les photos, tu peux photoshopper, mais sur les enfants, t'as pas le droit de mentir.
1: Non, mais elle a pas besoin de photoshopper, Lolotte. Regardez comment elle est belle.
6: Mais déjà, de choix.
1: Elle est belle.
6: Elle a besoin de choper, tout court.
1: Elle est belle.
7: C'est ça, s'il vous plaît.
1: Allez, arrêtez. Arrêtez de jouer avec l'eau. On joue pas avec l'eau.
7: Non, donc là,
1: on ne joue pas avec l'eau. Vous êtes en train de jouer avec l'eau, là, c'est pas bien.
7: Il y a de l'électronique.
1: L'eau, c'est la vie.
7: Oui, oui. Et il faut dire que donc
1: et en plus,
7: c'est
1: électronique.
6: Oui, mais c'était trop tintin.
7: Jérôme dit Bichon.
6: Je suis désolé.
7: Titi est en train de boire dans une bouteille d'eau. Il n'a rien trouvé de mieux que d'écraser la bouteille.
6: Voilà.
7: Ce qui a aspergé. Alors,
1: ceci dit, si j'avais
10: été très dangereux d'ailleurs, parce que la dernière fois qu'on m'a fait ça, moi, j'étais couchée et j'ai failli mourir étouffée.
1: C'est n'importe
10: vrai.
1: Quoi.
10: C'est vrai. Ouais,
1: de toi, bah, avec de l'eau.
6: Ouais, bah, oui,
1: c'était pas de l'eau, c'était du Ricard.
10: Non.
6: Le problème, c'est que là, c'était de l'eau.
7: C'était du whisky. Alors.
10: Et non plus.
1: L'abus d'alcool est dangereux pour la santé. Ouais,
6: on raconte l'histoire, c'est qu'en fait, j'ai aspergé un éléphant qui est tombé sur Virginie. C'est pour ça que
7: et du coup, vous me cramez la chronique.
1: Oui, du coup, non, il faudrait quand même que Lolotte puisse faire sa chronique.
6: Qu'est-ce que tu disais, Lolotte ? Je vous ai pas demandé de détailler
7: de
6: ce que j'ai fait.
7: Ce qui s'est passé.
10: Vous m'avez tout bousillé, ma chronique.
7: Vous m'avez tout mouillé.
6: Moi, j'ai plus rien.
7: Nini est toute mouillée.
1: Titi, vous êtes tout mouillé.
6: Tout est mouillé.
7: Tout le monde est mouillé.
5: Mon t-shirt est mouillé, on me voit les nénis.
1: J'adore.
7: Tu pointes, dis tout. Bon, alors, revenons, soyons sérieux.
1: Et merci, Lolotte. Allez-y.
7: Donc, alors, un défi réussi par Julien Richaudeau et Steven Chenet, installé dans le Maine-et-Loire.
1: Je sais, bravo.
7: Arrête, écoutez. Les deux hommes ont fabriqué des nœuds papillons en bois. Enfin, ça, c'est leur job, hein. Ils fabriquent des nœuds papillons en bois. Et ils ont réussi à créer quelque chose qui leur a permis de rentrer dans le Guinness Book des records. Qu'est-ce que c'est quoi ?
1: Bon, ben moi je vais faire une pause.
7: Des bisous.
10: Tu nous fais des bisous.
1: Salut, et bien.
5: Des nœuds papillons en bois flotté.
7: Non. Alors, par contre, c'est leur job, mais il n'a rien à voir avec les nœuds papillons. N'a rien à voir.
2: Un très grand nombre de nœuds papillons.
7: Alors, un très grand nombre de quelque chose.
1: Est-ce que c'est un rapport avec des aliments ?
7: Oui.
10: Ah bon ?
6: Ils ont le record du monde du mangeur de hot dog.
7: Non. Ça plutôt parce qu'on n'a pas beaucoup de temps, donc c'est plutôt un rapport
1: avec. Si, vous avez une minute.
7: Allez, on est large.
5: Un rapport avec quoi ?
7: J'allais dire un rapport avec l'apéro.
2: Ils ont fabriqué des cahuètes.
7: Ils n'ont pas fabriqué des cahuètes
2: en bois.
6: Ils ont dépiauté des cahuètes.
7: Ils n'ont pas dépiauté des cahuètes.
1: Pensez au Pays Basque, par exemple.
7: Record du monde battu x2.
6: Manger des piments.
1: Non.
6: Des espelettes.
1: Qu'est-ce qu'on fait à l'apéro ? Vous faites quoi à l'apéro ? À
5: l'apéritif. Et on boit.
1: Oui. Mais vous faites des petits
10: des toasts,
1: trucs.
10: Des toasts.
5: Des tapas.
10: Le nombre de toasts.
1: Par exemple.
7: C'est pas exactement le nombre de toasts. C'est quoi ?
1: De toasts.
6: Moi, j'ai entendu à la radio en venant, d'ailleurs, aux enregistrements, qu'il y avait eu un championnat du monde de décortiqueur de crevettes.
7: Bien.
1: Mais c'est pas ça.
6: Eh ben non. Mais c'était en 10 minutes. Non, mais enfin, faut quand même avoir.
7: Et les doigts qui puent. Bon.
10: Le plus grand nombre de toasts tartinés au pâté.
7: Non. Quand on prend l'apéro, là, c'est bientôt l'heure là. Quand on prend l'apéro, on prend des
6: nanana
7: apéro.
2: Des glaçons.
10: Des gâteaux.
1: Non,
10: des gâteaux
1: apéro. Nanana,
7: apéro.
2: À des planches apéro.
7: Ouais. Alors, ils ont fait quoi ?
2: Ils ont surfé sur les planches apéro.
7: Non.
6: Ils ont fabriqué des planches apéro.
7: Oui, mais quoi ? C'est quoi la particularité ? C'est que
2: la plus longue du monde.
10: Les plus longues.
7: C'est la plus grande du monde. Écoutez bien, 150,5.

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1: Retour de votre émission Les affreux Jojo avec Yann Morel.
2: Oui, bonjour.
1: Yann, vous allez nous proposer... Quelle ambiance.
2: C'est tout calme. C'est
3: un truc alors, on est
1: normalement,
3: parti,
1: on est trop excités, tout ça. Hop là, descente.
2: Ouais, je suis sur la descente, là, je suis désolé.
1: Bah ouais, écoutez, Yann Morel, vous allez nous proposer des épreuves de la vie normale.
2: Nous retrouvons nos envoyés sur place.
1: Allez.
2: Oui, bonjour à toutes et à tous. Merci de nous retrouver aujourd'hui sur Radio Jojo pour la suite des épreuves de la vie normale. Jean-Louis Blanquette est à mes côtés pour commenter l'épreuve du jour. Oui, bonjour à tous. En effet, l'épreuve que nous allons suivre ensemble est le trajet au boulot en voiture. Tout est dit dans l'intitulé, il suffit de se rendre en un temps record sur le lieu de son travail. Alors c'est aujourd'hui le portugais Jérôme de la Rue H qui va se prêter à l'exercice. Il est monté dans son utilitaire et ce n'est qu'une fois qu'il aura tourné la clé de contact que le chrono sera déclenché. Et c'est parti. Aïe, ça sent mauvais déjà pour lui. Il semblerait qu'il doive s'y reprendre à deux, non à trois fois pour démarrer. Ah, c'est d'ores et déjà une énorme perte de temps pour le concurrent. Marche arrière, il sort de son allée sans problème. Il doit se rendre sur un chantier à environ 15 km. Et il joue de malchance. Un tracteur est juste devant lui sur ce passage virageux où il sera impossible de doubler. Il sort du virage et met son clignotant, mais oh non non non, un 4x4 BMW déboule derrière à toute allure. Ah, il se déporte sur la voie de gauche sans même prévenir le double en klaxonnant et lui fait un geste, ma foi, fort impoli. Ah oui, il semblerait qu'il soit tombé sur ce qu'on appelle communément dans notre jargon un gros con. Ah, il n'aura pas le temps de doubler avant les prochains virages, hein, notre ami portugais. Il perd du temps, le tracteur tourne à droite, c'est tout bon, il s'est reparti. Il prend une bonne accélération, il pourra peut-être grappiller quelques précieuses secondes, mais le haut du classement lui est maintenant inaccessible, c'est certain. Et voilà qu'il doit maintenant s'arrêter, la route est barrée momentanément, à cause, il semblerait, d'un accident. Ah oui, oui, effectivement, c'est le 4x4 de tout à l'heure qui s'est lamentablement vautré, hein. Ah bah c'est bien fait pour sa gueule, oh là là, non non non, on peut pas dire ça. Ah, attendez, le chauffeur n'a pas l'air blessé, on peut donc le dire, c'est vraiment bien fait pour sa gueule. Mais voilà qui sonne le glas pour Jérôme de la Rue H, qui a joué de malchance sur cette épreuve. C'est tout pour aujourd'hui. Merci de nous avoir suivis. À bientôt Jean-Louis. À bientôt. Et à vous, les affreux Jojo.
1: Merci Yann Morel. Hey.

0: Allez, mon Titou, c'est à vous de jouer maintenant. Oh, je prends le ton de Yann Morel, en fait. J'étais tellement dedans.
1: On a pas osé dire, mais
0: tellement dedans qu'on retrouve Thierry Alonso.
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3: C'est un mec qui arrive dans un restaurant et puis qui dit au serveur, j'arrive pas à couper ma viande, elle est trop dure. Le serveur, il arrive, il lui fait, bah, c'est normal, c'est un plat de résistance.
0: Pas mal, pas mal. On va la doubler. On va la doubler, moi, je dis.
4: Non, ça vaut bien ça.
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0: Allez, mon Titou.
3: Alors, c'est un groupe de chasseurs dont un bègue. Il y a un bègue qui arrive en Afrique. Alors, le bègue, il fait hip, hip, hip. Et les autres font hourra. Et le bègue, hip, hip, popotame.
1: Super.
0: On l'apprend ou pas? On l'apprend.
4: Si le portugais qui s'achète des nouvelles culottes pour pimenter un peu sa vie sexuelle, tu vois, et puis elle achète ses culottes, elle rentre le soir, elle les essaye, et puis là elle est assise sur le canapé, et puis il y a son mari qui est en face, et elle décroise les jambes, puis à un moment donné il y a son mari, il fait « Tu portes des culottes transparentes, toi ?» Et sa femme fait « Mais oui !» Ah, il fait « Tant mieux, j'ai cru que tu étais assise sur le chat. »
6: Yann, c'est un mec qui entre dans un magasin de musique et puis là, vite, je suis pressé, je suis en double fil là. Alors donnez-moi, le saxophone là qui est au mur et puis l'accordéon qui est par terre. Le vendeur le regarde et fait bon, alors pour l'extincteur vous pouvez le prendre tout de suite, mais pour le radiateur faut attendre que je le démonte quand même.
0: Bien, Virginie.
1: Oui, alors c'est un gars qui discute avec son copain. Oh là là, moi ça va mal hein, ces jours-ci. Hein. Ma femme passe ses soirées à faire le tour des bars là de la ville. Et alors l'autre il compatit, il dit ah bon, il y a un problème. Elle a basculé, elle est alcoolique. Non, elle me cherche.
0: Ça me rappelle quelqu'un. Vous restez avec nous les affreux. Ce qu'on va faire, Virginie.
1: Oui.
0: Puisque vous êtes bien partie, là, on va vous retrouver dans un instant avec la machine à café. Et on va parler de musique.
1: Oui.
0: Ça marche?
1: Oui, on va
0: essayer. Allez, à tout de suite.
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0: Retour de votre émission, les affreux Jojo. Est-ce que vous avez envie de vous cultiver un petit peu, les amis? Heureusement, il y a quelqu'un ici qui bosse. Je pense que c'est quelqu'un qui bosse très très fort.
8: Ah ben, elle est de retour, l'autre.
0: On va faire un tour du côté de la machine à café. Si jamais les techniciens peuvent envoyer un petit jingle, ça serait sympa. Comme ça, on va pouvoir lancer Virginie Bourdin et sa chronique machine à café.
1: Lancez-moi.
8: J'aurais dû bosser.
0: Taisez-vous, vous n'êtes pas dans l'émission, chers amis. Virginie,
1: oui.
0: La machine à café, c'est des petites infos qu'on peut ressortir à la machine à café avec les collègues au travail, à la pause. Et là, vous allez vous parler de musique.
1: Exactement, Carlito.
0: Vous êtes fatigué, Jérôme?
4: Ouais, écoute, bon,
6: ça s'entend pas.
0: Ça va aller, ça va aller. Concentrez-vous, écoutez bien ce que Virginie va nous dire.
1: Attends, écoute, c'est hyper intéressant.
0: Ah ouais.
1: Oui.
4: Ah ben, pour une fois.
1: Et un des célèbres titres extraits du premier album Showbiz du groupe Muse est la chanson Muscle Museum. Savez-vous comment ils ont trouvé ce titre?
9: Shifumi.
0: En allant au musée du muscle.
9: Shifumi.
3: En regardant une nuit au musée.
1: Moi, je trouve ça quand même très rigolo.
4: En fait, ils sont allés visiter un musée.
0: Ouais.
4: Et il y en a un, il peut pas s'empêcher, il touchait à tout.
1: Hein?
4: Et il y a les mecs de la sécurité qui sont arrivés.
0: Mmh.
4: Ils les ont un peu tordus, tu vois. Ils ont foutu dehors.
0: Mmh.
4: Les mecs qui sont pleins de muscles.
0: Mmh.
4: Et pour ça, ils ont payé, ils ont dit, ah oui, les muscles du muséum.
1: Ah, oui. Mais pas du tout.
0: Et c'est pas ça?
1: Non.
0: Oh, je suis déçu.
4: C'est étonnant.
1: C'est pas ça, parce que pourtant, ça aurait pu. C'était super intelligent.
0: C'est vraiment,
1: Oui.
4: J'avais fait des efforts. Hein.
1: Ah oui, franchement, t'as une imagination vraiment fertile. Mais ce n'est pas ça. En fait, ils manquaient complètement d'inspiration. Et pour trouver le nom de la chanson, ils ont tout simplement pris.
4: Muse.
1: Exactement.
4: Non?
1: Si, c'est ça.
0: Ah ouais?
1: Ils ont pris un dictionnaire et ils ont regardé le mot qui était avant Muse et le mot qui était après Muse, parce qu'ils n'avaient aucune inspiration.
0: Ah ouais,
1: ouais, vraiment.
0: Ça arrive même au plus grand,
1: voilà.
0: La preuve.
1: Et ils ont choisi Muscle Museum.
0: Waouh.
1: Et voilà.
0: Ça c'est bien par rapport à d'habitude, hein.
4: Ouais, tu
0: hein
4: peux t'arrêter là parce que franchement,
6: je crois que tu pourras pas faire mieux.
1: On vous remercie. Ah oui.
0: Si.
1: Je relève le défi.
0: Allez-y.
1: J'ai une anecdote. Ouais. J'ai une anecdote.
10: Oh, j'ai une histoire.
0: Claude François est mort.
1: Non, elle est rigolote. Alors, dans la chanson Smooth Criminal.
0: Oui.
1: Yeah.
3: Michael Jackson. Ah oui, non. C'est laquelle?
6: Oui, Chadé Gouttière. Oui.
0: C'est l'autre. Non, c'est Smooth Operator.
1: Dans le clip, je ne sais pas si vous voyez le clip, Michael Jackson.
4: Ça fait un moment qu'il n'est pas passé.
1: Attends, tu vas le revisualiser. Michael Jackson effectue un pas de danse qui s'appelle Anti-Gravity Lean.
4: Ah oui, qui se penche en avant.
1: Exactement. Il arrive avec ses danseurs à s'incliner, à incliner son corps de 45 degrés.
0: Ouais, je vous le fais maintenant. Vous voulez que je vous le fasse maintenant?
4: Attention.
1: Eh bien, tu bluffes.
0: Moi,
1: je sais que tu bluffes et que tu peux pas.
4: La différence, parce que c'est que toi, tu le fais, mais après, tu tombes.
1: Voilà.
4: Michael Jackson, il se penche en avant de 47 degrés et revient.
1: J'arrive.
0: Et ouais.
1: Mais pourquoi? Parce que
4: toi, tu le fais, tu finis une roulade.
0: Il était attaché.
1: Eh ben pas du tout.
0: Il avait des chaussures collantes. Il avait les pieds collés à l'intérieur des chaussures.
1: Presque.
0: Les semelles collées.
1: C'est un extraterrestre.
4: Non, c'est presque.
0: Mais si, on le sait.
1: Mais c'est presque ça. Il a déposé un brevet quand même pour cette technique. Alors en fait, la technique était très simple. Les chaussures étaient truquées, bien évidemment. Elles avaient un trou en forme de U dans le talon pour qu'un écrou au sol puisse s'y loger et bloquer la chaussure. Donc il faisait monter l'écrou là dans la scène, et
4: l'autre il glissait dessus.
1: Oui, et il se penchait et l'écrou disparaissait. Et après,
4: j'ai loupé les gars. C'est ça. On répète, j'ai loupé l'écrou.
0: T'as été fou.
4: Putain, René, l'écrou.
6: Les techniciens, tu sais.
1: C'est génial.
9: T'as qu'un truc à faire, GG, c'est appuyer sur le bouton pour les coups. Merde. On t'a dit à 2 minutes 47, putain.
1: Et oui.
0: Allez, 10 secondes. Vous avez le temps en 10 secondes?
1: Mais non, si j'ai le temps de faire.
9: Je peux faire le piqué.
1: Voilà.
0: Merci, on applaudit Virginie. Mettez des écrous dans vos semelles.
1: Voilà.
0: C'est très important. On va marquer une pause et se retrouver avec le retour. Attention, du grand sphinx.
1: Waouh! Oh là là!
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0: Nous revoilà dans votre radio, les affreux Jojo avec. On est en ce moment sur Jérôme. On est nombreux sur lui. Hein.
4: Oui.
0: Il nous a posé une question comme.
4: C'est lourd.
0: Ouais, ouais. Désolé. Et on travaille vraiment les méninges là parce qu'il y a une question. Alors on n'est pas très loin du truc, je crois.
4: Oh, quand même.
0: Ah oui, d'accord.
3: Alors, si on est loin.
0: Est-ce que vous pouvez.
4: Donc c'est John Walker.
0: Voilà,
4: qui est
0: redonner.
4: Un chimiste anglais qui invente un truc qui cartonne direct. C'est il élabore une pâte à base de soufre blanc. D'accord. Il s'aperçoit d'un truc avec cette pâte-là.
3: Le soufre.
4: Et ça cartonne.
0: Est-ce que c'est un truc qu'on peut manger? Mâcher.
9: Alors justement, c'est pour ça qu'il a eu des problèmes.
4: Il y a des gens qui ont essayé. Tu peux le mâchouiller.
9: Ah, le dentifrice.
4: Si
0: non, moi je pensais. Voilà,
9: est-ce
0: moi
9: que
0: je
9: c'est la base du dentifrice.
3: Non. Le chewing-gum.
0: Moi je pensais au chewing-gum aussi.
4: Non.
6: C'est le C4.
4: C'est le C4.
9: Est-ce que oui, c'est ça. Est-ce que ça explose?
4: Dire, c'est quand même un peu dangereux ton truc.
9: Est-ce que
4: il le mec qui était à côté qui avait inventé la grenade du non, je trouve pas.
9: Ça passe. Est-ce que ça peut exploser?
4: Alors, ça peut pas exploser, mais.
9: Ça peut prendre feu.
6: C'est
4: ça, oui, ça prend feu.
0: Ah bon?
9: Ça prend feu.
4: Ouais. C'est pour ça d'ailleurs. C'est pour ça d'ailleurs qu'ils ont trouvé ça un peu dangereux.
0: Vous pensez à quoi, Lolot?
9: Ah, mais à rien. Moi, je pense à rien. Moi, je suis là en déco, les gars.
6: Moi, je pense au rideau du salon, mais j'y étais pour rien. Hein. Encore une fois, je répète, j'y étais pour rien.
9: Alors, l'allumette.
4: Exactement.
9: Le souffle. Oh! Non, je suis hyper ému. Je crois que ça m'est jamais arrivé de trouver une question de Jérôme. Je suis hyper ému.
4: Comme quoi, le hasard, toi?
9: Ah, mais tu vois. Putain, l'année des 13 lunes, bordel.
4: Alors, le mec, il invente un truc, à base de pâte de soufre blanc, et il se rend compte qu'en fait, quand le frottant, ça s'enflamme.
0: D'accord.
4: Donc il le met au bout d'un bâton.
0: Oui.
4: Ouais, puis les gens, t'as du feu tout le temps parce que je vous rappelle que le briquet Bic était pas encore là.
6: Oui.
4: Bon, donc très bien. Donc il en fabrique dans sa boutique, il les vend, ça cartonne. Sauf qu'ils se rendent compte en fait d'un truc, c'est que il y a des fois suivant la dose qu'il met, bon tu peux vraiment te brûler les doigts.
0: Bah oui. Ouais,
6: la flamèche.
4: Voilà. Et donc comme bon il pousse pas le truc. Bon, il lâche l'affaire, il dépose pas le brevet.
0: Mm-hmm.
4: Sauf qu'il y a un gars qui s'appelle comment on lui dit?
0: Monsieur Allumette.
4: Isaac Holden, qui lui, ce qui est un autre.
9: Qui aime les faritas.
0: Holden Passo.
4: Qui aime les paritas, qui était mexicain.
9: C'est ça.
4: Isaac Holden qui reprend l'idée. Qui la met au point, qui bien sûr dépose
0: et qui
4: le
0: se
4: brevet,
0: gave et qui se gave
4: et bien évidemment qui se gave puisque bon les allumettes on tente de vous dire que
9: il y en a encore deux trois je crois.
4: Ouais, il y en a encore deux trois
3: en
4: et puis
3: encore, hein.
4: On sait pas combien il y en a qui se craquent tous les jours mais ça va quoi.
9: Ah oui, putain.
0: Ben écoutez, moi je pense que
3: bravo,
0: on peut appeler Jérôme et on va demander l'avis au grand sphinx.
4: Et Lolotte parce que franchement
9: ah non mais
0: on va
9: là,
0: voir si le grand sphinx
4: tu peux jouer au loto.
9: Ah mais
0: il est pas venu encore.
9: Trop tard mais
0: on va demander l'avis au grand sphinx. Juste un petit avis en deux minutes là.
10: Le grand sphinx.
0: Et oui.
10: Le grand sphinx.
0: Il est déjà venu.
14: À la voix de merde.
0: Non, vous n'êtes pas déjà venu, grand sphinx.
14: Ah, je n'ai rien dit, j'arrive juste.
0: Vous êtes venu, mais dans l'autre émission, vous rappelez?
14: Oui.
0: Vous avez écouté, fait, là, la question call de Jérôme?
14: Oui, tout à fait. Ah, c'était extraordinaire.
0: Je
14: connaissais la réponse, mais bon.
0: D'accord. Vous avez
14: je ne participais pas.
0: Vous avez une petite minute, grand sphinx.
14: Oui.
0: Pour nous proposer ce que vous voulez.
14: Une minute? C'est très très court.
0: Oui.
14: Alors, je ne fais pas de bruit, pourtant, je réveille tout le monde. Qui suis?
0: Pardon?
9: De quoi?
14: Je ne fais pas de bruit et pourtant je réveille tout le monde.
0: Le P.
4: Oh, ça fait du bruit.
14: Alors, oui, alors.
0: Ça dépend, des fois ça.
14: Ah, c'est vrai.
9: Et ça peut réveiller du monde.
4: Oui. D'ailleurs, à ce propos, Laurence.
6: Alors,
4: je me rappelle l'enregistrement à Café Lodaris.
14: Le cassoulet, tout à fait. Mais j'étais là.
6: Alors, c'est.
4: T'étais là, toi aussi?
14: Oui.
4: Quand le papier peint s'est décollé, oui.
14: Tout à fait.
6: C'est le cauchemar.
9: Oh,
0: ah,
9: c'est
0: mal.
9: Joli. Ça a pas l'air d'être ça, mais c'est joli.
14: C'est pas la réponse, mais j'aime bien l'idée.
0: Donnez-nous la réponse. C'était quoi?
14: Je suis très âgé. Attention.
0: C'était quoi la réponse?
4: C'était
14: pas ça.
0: Non, mais c'est quoi la réponse?
14: Le soleil.
0: Le soleil.
14: Oui.
0: Le
14: soleil. Il se lève, il réveille tout le monde. Il fait jour.
9: Oh, voilà. Il fait pas de bruit.
14: Allô, quoi.
9: Ah, mais non, mais cela dit, c'est
6: moi, je suis
9: vrai.
6: Désolé, hein, je me réveille après le lever du soleil, j'en ai rien à carrer.
0: Ouais, c'est ça.
14: Mais vous êtes complètement déphasé.
0: Merci, mon sphinx.
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0: Comment ça va, Axe?
9: Mais bien, c'est Vox.
0: Eh ben, super, Axe.
4: Ça va, votre roman?
9: Je voulais dire.
2: Je voulais dire.
0: Ça vous gratouille ou pas?
9: Ça ne serait tardé.
0: On termine cette émission avec vous. On termine cette émission avec Laurence Ruati. Et un petit jeu.
9: Allez.
0: C'est sexuel ou pas?
9: Non. Mais je vais m'y mettre parce que je crois que ça va besoin. Mais là, tout de suite.
4: Non, c'est barré partout.
0: Ah, ok.
9: Donc, ce sont des expressions. Je vous donne une définition et vous devez trouver l'expression qui correspond. Par exemple, si je vous dis résoudre un problème en aggravant un autre. Par exemple, ça vous.
6: Le grand sphinx. Non.
0: Attention, tout le monde peut jouir.
9: Oh!
0: Allons-y.
9: Alors, donc ça peut être quoi par exemple?
6: J'ai pas compris.
9: Alors, je
6: refais.
9: Résoudre un problème en aggravant un autre, c'est quoi?
0: C'est un rinté.
9: Vous, non, mais vous connaissez. C'est une histoire de nom à l'intérieur.
2: De?
0: Un nom dit.
9: Qu'on retrouve chez les 13 apôtres. C'est prénom. Hein?
2: Judas?
4: Oui, faire son Judas.
9: Non.
0: Faire son Jésus-Christ.
2: Judatiser.
6: Non. Apprendre à Pierre pour donner à Paul.
9: Exactement, ouais. C'est déshabiller Paul pour habiller Jacques.
0: Jacques. Voilà.
9: Ouais. Donc là, je vous ai bien évidemment aidé un peu pour, tu vois, parce que je sentais bien que le niveau n'était pas très haut.
1: Alors ça, c'était l'exemple facile.
0: Ça, c'est facile.
9: Ça, c'était l'exemple facile. Okay. Alors, dire du mal. Qu'est-ce que c'est pas être quoi?
6: Le grand sphinx.
9: Non.
0: Dire du mal?
9: Alors, oui. Dire du mal, mais dire des vilaineries.
6: Faire sa langue de.
0: Deux.
2: Ouais, voilà. Faire ça en deux. Critiquer.
9: Alors, quand on parle de quelqu'un et on dit, oh là là, celui-ci, on l'a. Nanana, nanana.
2: On a habillé pour l'hiver.
9: Oui.
0: Oh, bien joué, Thierry Alonso.
4: Moi, j'avais déglingué toute la nuit.
2: Pas mal, hein.
1: Moi, il doit avoir les oreilles qui sifflent.
0: Ah oui, c'était pas mal non plus.
9: Eh ben, non.
0: Moi, c'était j'avais la main gauche qui gratte.
2: Ça, c'est autre chose.
0: Ouais,
2: ça,
0: c'est gagner de l'argent.
9: Voilà. Alors, rien. Quand on récupère rien, genre des clous. Quoi.
0: Rien, ouais.
9: Comment on dit?
1: Nada.
0: Nada.
9: Ouais.
0: Peanuts.
4: Travailler pour des prunes.
9: Ouais, non, mais là, on récupérera nanana.
6: La monnaie de sa pièce.
9: Des nanana.
0: La queue de la pomme.
9: Non, la queue de la pomme.
4: récupérer nanana. De la
9: des nanana.
4: Des nèfles.
6: Des clopinettes.
9: Oui, des clopinettes. Des nèfles.
0: Ah, des nèfles. Mais clopinettes, ça marche aussi. Hein.
1: Mais des nèfles, c'est hyper vieux.
2: Non, clopinettes, c'est quand c'est pas grand chose.
9: Nous sommes vieux.
2: Et nef, alors, c'est quand il n'y a rien.
0: Ah, nef, c'est zéro, et clopinette, c'est qu'il y a un peu.
2: C'est qu'il y a un petit peu.
9: Ouais, okay. Exact. Alors,
2: c'est comme nous, par exemple, tu vois.
0: Et peanut, c'est quoi, alors?
1: Et c'est quoi une nèfle?
0: Une nèfle?
6: Parce que,
2: c'est un fruit.
0: C'est des nèfles fruit, blondes, nèfles sans alcool.
6: Non, c'est par exemple, t'as le nèfle un quintrefeuille, lui, c'est qui porte chance, tu vois. Le nèfle un quintrefeuille.
4: Après, t'as le nèfle, c'est la bière. C'est comme la rimergène, mais
1: ah, c'est un fruit.
4: Elle a 8 degrés.
0: Et après, dans les pays imaginaires, il y a des nèfles qui.
9: Je ne sais pas si vous l'avez compris, ami auditeur, mais là, on n'est pas loin de l'apéro.
4: Et après, il y a les nefs éternels. Alors, les nefs éternels, c'est pareil. C'est quand tu es dans la montagne, très très haut, et que ça ne fond jamais. Ça
2: on a vu trois caisses de nefs.
6: Huit nefs.
0: Poursuivez. Calmez-vous, calmez-vous. Calmez-vous.
9: Bien.
0: Chut, Lolotte.
9: Ami auditeur, tout va bien. Respirez.
4: Il y a nef télécom aussi. Voilà.
9: On les a perdus. On va passer encore 2-3 minutes ensemble, et après, promis, c'est fini le calvaire.
0: Okay. Il y a un éléphant.
9: Poser un lapin.
4: Dans le Seigneur des Anneaux, il y en a un plein de nefs.
6: Les nefs, les là.
0: Poser un lapin.
9: Donc, poser un lapin, ne pas répondre aux attentes, manquer un engagement, ne pas aller au rendez-vous, tout ça, c'est quoi?
0: Un coup de
6: ça.
0: Faire sa pute. Un coup de pont.
9: Alors, c'est pas faux, mais comment vous écrivez
0: pont?
2: Faire ça.
9: Donc, poser un lapin, ne pas répondre aux attentes. Ah, marquer un engagement, manquer un engagement, ne pas aller au rendez-vous, tout ça, c'est quoi?
2: Poser un lapin. Faire faux bon.
9: Oui, faire faux bon, il est bon. Hein.
6: Eh ben, faire faux bon de lapin.
0: Ah, bah, faire faux bon de lapin.
4: Faut dire que lui, il a fait bien aussi.
0: Merci Laurence Ruati pour ce petit jeu sympa.
9: Avec plaisir, il y en aura d'autres.
0: Merci Yann Morel, merci Jérôme Leroy, merci Thierry Alonso.
2: Avec plaisir,
0: merci Virginie Bourbard.
2: Bye bye.
9: Merci Carlito.
0: Et merci Jérôme de la Rua.
4: Voilà, merci. Voilà,
19: ah, vous en prie. Merci public.
4: J'allais me lever.
9: Ils sont où les nefles?

Salut les petits loups, bienvenue sur Liberté FM, si vous nous rejoignez pour ce rendez-vous musical au cœur des années 80. On déborde un peu sur les années 70 avec les tubes du top 50, des hits parades de l'époque et puis ces chansons oubliées, ces 45 tours sortis quasiment dans l'anonymat. Mais bon, qui ont le mérite d'avoir à un moment existé, d'avoir été mis en rayon et d'avoir fait croire aux artistes d'alors qu'ils pouvaient faire carrière. Des fois, ça n'a pas fonctionné, ou brièvement. On démarre toujours avec des tubes, et le premier d'entre eux, c'est Julie Pietri, Eve, lève-toi, incontournable de ces années 80.

Un acteur de cinéma chanteur, mais australien, qui va avec des records de vente de disques cartonnés dans le top 50 dans cette décennie 80, Jason Donovan.

Voyageons en musique dans ces années 80 encore avec un groupe français, notamment connu en 85 pour son tube Lover Why, Century.

Century, Lover White, 1985. Petit plongeon, 10 ans plus tôt, 75, une rencontre va changer les projets de Jean Manson. Elle fait la connaissance de l'auteur-compositeur Jean Renard, qui va la propulser quelques mois plus tard en tête des hit-parades, avec notamment Avant de nous dire adieu. Dès lors, elle va jusqu'au début de la décennie 80 enchaîner quelques succès. Mais voilà, les années 80 seront une déferlante d'un autre rythme musical dans lequel Jean Manson aura bien du mal à retrouver le succès. Vis ta vie, Jean Manson, 1980.

Restons dans cette année 1980 avec un autre tube, Reality. Ah oui, chanson slow, interprétée par Richard Sanderson, créée par Vladimir Cosma pour la bande originale du film La Boum de Claude Pinoteau. Cette chanson est écrite et composée donc par Vladimir Cosma sous le pseudonyme de Jeff Jordan et fait partie de la bande originale du long métrage La Boum, un grand succès en salle avec Sophie Marceau dans le rôle principal. Le titre a bénéficié du succès du film dans toute l'Europe. Et pour la bande originale, le réalisateur et sa scénariste Daniel Thompson vont contacter Michel Polnareff qui ne pouvait pas s'y consacrer à ce moment-là. Puis Vladimir Cosma, compositeur bien connu dans le milieu du cinéma, autour de plusieurs autres bandes originales. Pour l'interprète, Vladimir Cosma a privilégié un chanteur encore peu connu à l'époque en France pour que l'association avec le film se fasse pleinement et son choix s'est porté alors sur Richard Sanderson. En quelques semaines, il vend plus de 8 millions de disques à travers le monde. La chanson sera reprise aussi avec une version birmane enregistrée par Sotou. Claude Pinoteau, La Boum, 1980. Voici un petit souvenir de cette période-là et de cette année 1980.

1984, un titre pour et un succès pour Frédéric François. Le voici sur la scène de l'Olympia.

Frédéric François, et vous avez sûrement fredonné, voire chanté aussi ce titre-là. Succès du grenier au début de cette décennie 80 avec une artiste qui a connu quelques succès dans les années 70 mais qui aura bien du mal à résister à la déferlante de la décennie 80. C'est Patricia Lavilla avec le titre Femme Navarro.

Femme Navarro et à l'instant Patricia Lavilla. Restons dans ce chapitre succès du grenier, hein, avec Jean Falissard, un auteur, compositeur, interprète français, un des titres les plus connus, et ça va. À la fin des années 60, début de la décennie 70, il est batteur dans différents groupes de rock avant tout simplement de tenter une carrière solo. Auteur, compositeur, interprète, Jean Falissard, que l'on retrouve sur Liberté FM avec ce titre, ça va, Jean Falissard.

Jean Falissard, ça va, voilà, sur scène avec un public pour l'apprécier avec sûrement son plus grand succès. Un des grands succès aussi, tiens, de Jean-Luc Lahaye, c'est le titre qui lui a permis de connaître le sommet des hit-parades aussi, hein, à l'époque. Femme que j'aime, un succès, ah oui, d'un été.

Il est temps de clore ce chapitre avec un comédien chanteur révélé dans la saga Dynasty. Al Corley va aussi chanter avec Square Room. Ce sera le dernier titre de ce rendez-vous musical sur Liberté FM. Salut les petits loups!

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1: Bonjour, c'est Clément et aujourd'hui on se retrouve pour vos idées de sorties. Ce lundi 14 septembre, Josie Danse reprend les cours tous les lundis soirs au foyer rural de Saint-Michel de Rivière. Les mardis et mercredis soirs au gymnase Jean Zé de La Rochelais à la salle du premier étage. Et tous les jeudis soirs à la salle Rosa Bonheur de Saint-Olé. Pour plus d'informations, vous pouvez contacter Josie Danse au 06 80 53 90 42 ou au 06 78 26 29 44 23. Dimanche 20, t'es dansant la grande guinguette de septembre, de 14h à 19h à la salle du Vieux Tilleul à Coursac, animée par l'orchestre Croque-Musette. Entrée à 13€, une pâtisserie et une soupe offerte. Réservation au 06 70 72 20 28 ou encore au 06 22 68 26 79. Dimanche 20 septembre, à 14h, Mégaloto organisé par l'association Les Amis du Pain à Mincignac. C'est animé par Lionel, c'est 10€ par personne pour les cartons à volonté avec de nombreux lots à gagner et cartes cadeaux de 100, 150, 500 et 1000€. Sur place, Maxi Bingo, jeu du bar, loto bonus, sandwich, hot dog, frites, kebab, burger et pâtisserie. Dimanche 20 septembre à Saint-Méard de Drône, randonnée organisée par les cavaliers meneurs La Vallée et Équiliberté, comprenant café du matin, casse-croûte avec Sivelle sur le circuit, apéritif du midi et soupe de haricots et pique-nique tiré du sac. Frais de participation 10€, inscription de 8h30 à 10h, réservation recommandée au plus tard le 15 septembre. Pour plus d'informations, contactez le 06 71 07 90 98 ou bien le 06 81 32 68 01. Dimanche 4 octobre à Mincignac, 2 mégaloto à 10h30 et à 14h30, organisé par les Amis du Pain et animé par Lionel. C'est 10€ les cartons à volonté pour un loto et 15€ pour les deux. Il y aura de nombreux lots à gagner et des cartes cadeaux aussi. Sur place, jeu du bar, forfait 6 jeux, loto bonus bourriche, midi repas 12€, entrée plat dessert plus 6 jeux du bar. Et dimanche 11 octobre à Mincignac, 2 mégaloto à 10h et à 14h, organisé par les Amis du Pain et animé par Lionel. C'est 10€ les cartons à volonté pour un loto et 15 pour les deux. Il y aura de nombreux lots à gagner et aussi des cartes cadeaux. Sur place, jeu du bar, forfait 6 jeux, loto bonus bourriche, midi repas 12€, entrée plat dessert plus si j'ai du bar. Voilà, c'était vos idées de sortie. Vous pouvez retrouver le détail de toutes ces manifestations sur le site de Liberté FM ou sur notre page Facebook. Si vous aussi vous souhaitez faire la promotion

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Bonjour, ma sélection télé pour votre soirée du mardi 15 septembre sur TF1, Koh-Lanta All-Star, présenté par Denis Brognard. Sur France 2, Sauvons nos forêts magazine. Chaleur suffocante, méga feu dévastateur, sécheresse historique. L'été 2026 est le plus chaud jamais enregistré en France. Depuis le début de l'année, près de 120 000 hectares sont partis en fumée. Sur Arte, ultra riche, taxe-moi si tu peux, documentaire. Depuis les années 80, les ultra riches ont vu leur patrimoine bondir et leurs impôts baisser jusqu'à être moins taxés que les plus pauvres. Sur W9, les 20 chansons de Céline Dion préférées des Français, documentaire. Sur France 3, La Stagiaire, série avec Michel Bernier. Sur France 4, L'Ordre des médecins, film avec Jérémy Régnier. Et puis sur Gulli, Royal Corgi, film d'animation, les aventures de Rex.

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1: Bonjour, c'est Clément et aujourd'hui on se retrouve pour vos idées de sorties. Ce lundi 14 septembre, Jos et Danse reprend les cours tous les lundis soirs au foyer rural de Saint-Michel de Rivière. Les mardis et mercredis soirs au gymnase Jean Zé de La Rochelais à la salle du premier étage. Et tous les jeudis soirs à la salle Rosa Bonheur de Saint-Olé. Pour plus d'informations, vous pouvez contacter Josie Danse au 06 80 53 90 42 ou au 06 78 26 29 44 23. Dimanche 20, t'es dansant la grande guinguette de septembre, de 14h à 19h à la salle du Vieux Tilleul à Coursac, animée par l'orchestre Croque-Musette. Entrée à 13€, une pâtisserie et une soupe offerte. Réservation au 06 70 72 20 28 ou encore au 06 22 68 26 79. Dimanche 20 septembre à 14h, Mégaloto organisé par l'association Les Amis du Pain à Mincignac. C'est animé par Lionel. C'est 10€ par personne pour les cartons à volonté avec de nombreux lots à gagner et cartes cadeaux de 100, 150, 500 et 1000€. Sur place, Maxi Bingo, jeu du bar, loto bonus, sandwich, hot dog, frites, kebab, burger et pâtisserie. Dimanche 20 septembre à Saint-Méard de Drône, randonnée organisée par les cavaliers meneurs La Vallée et Équiliberté, comprenant café du matin, casse-croûte avec Sivelle sur le circuit, apéritif du midi et soupe de haricots et pique-nique tiré du sac. Frais de participation 10€, inscription de 8h30 à 10h, réservation recommandée au plus tard le 15 septembre. Pour plus d'informations, contactez le 06 71 07 90 98 ou bien le 06 81 32 68 01. Dimanche 4 octobre à Mincignac, 2 mégaloto à 10h30 et à 14h30, organisé par les Amis du Pain et animé par Lionel. C'est 10€ les cartons à volonté pour un loto et 15€ pour les deux. Il y aura de nombreux lots à gagner et des cartes cadeaux aussi. Sur place, jeu du bar, forfait 6 jeux, loto bonus bourriche, midi repas 12€, entrée plat dessert plus 6 jeux du bar. Et dimanche 11 octobre à Mincignac, 2 méga loto à 10h et à 14h, organisé par les Amis du Pain et animé par Lionel. C'est 10€ les cartons à volonté pour un loto et 15 pour les deux. Il y aura de nombreux lots à gagner et aussi des cartes cadeaux. Sur place, jeu du bar, forfait 6 jeux, loto bonus bourriche, midi repas 12€, entrée plat dessert plus 6 jeux du bar. Voilà, c'était vos idées de sortie. Vous pouvez retrouver le détail de toutes ces manifestations sur le site de Liberté FM ou sur notre page Facebook. Si vous aussi vous souhaitez

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Il est 17h.

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0: Bonjour, ma sélection télé pour votre soirée du mardi 15 septembre sur TF1, Koh-Lanta All-Star, présenté par Denis Brognard. Sur France 2, Sauvons nos forêts magazine. Chaleur suffocante, méga feu dévastateur, sécheresse historique. L'été 2026 est le plus chaud jamais enregistré en France. Depuis le début de l'année, près de 120 000 hectares sont partis en fumée. Sur Arte, ultra riche, taxe-moi si tu peux, documentaire. Depuis les années 80, les ultra riches ont vu leur patrimoine bondir et leurs impôts baisser jusqu'à être moins taxés que les plus pauvres. Sur W9, les 20 chansons de Céline Dion préférées des Français, documentaire. Sur France 3, La Stagiaire, série avec Michel Bernier. Sur France 4, L'Ordre des médecins, film avec Jérémy Régnier. Et puis sur Gulli, Royal Corgi, film d'animation. Les aventures de Rex, le chien préféré de Sa Majesté, qui perd son statut de favori et se retrouve perdu dans un chenil au milieu de chiens abandonnés. Sa quête pour retourner à Buckingham va être longue. Très belle soirée télé à tous.
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1: Bonjour, c'est Clément et aujourd'hui on se retrouve pour vos idées de sorties. Ce lundi 14 septembre, Josie Danse reprend les cours tous les lundis soirs au foyer rural de Saint-Michel de Rivière. Les mardis et mercredis soirs au gymnase Jean Zé de La Rochelais à la salle du premier étage. Et tous les jeudis soirs à la salle Rosa Bonheur de Saint-Olé. Pour plus d'informations, vous pouvez contacter Josie Danse au 06 80 53 90 42 ou au 06 78 26 29 44 23. Dimanche 20, t'es dansant la grande guinguette de septembre, de 14h à 19h à la salle du Vieux Tilleul à Coursac, animée par l'orchestre Croque-Musette. Entrée à 13€, une pâtisserie et une soupe offerte. Réservation au 06 70 72 20 28 ou encore au 06 22 68 26 79. Dimanche 20 septembre, à 14h, Mégaloto organisé par l'association Les Amis du Pain à Mincignac. C'est animé par Lionel, c'est 10€ par personne pour les cartons à volonté avec de nombreux lots à gagner et cartes cadeaux de 100, 150, 500 et 1000€. Sur place, Maxi Bingo, jeux du bar, loto bonus, sandwich, hot dog, frites, kebab, burger et pâtisserie. Dimanche 20 septembre à Saint-Méard de Drône, randonnée organisée par les cavaliers meneurs La Vallée et Équiliberté, comprenant café du matin, casse-croûte avec Sivelle sur le circuit, apéritif du midi et soupe de haricots et pique-nique tiré du sac. Frais de participation 10€, inscription de 8h30 à 10h, réservation recommandée au plus tard le 15 septembre. Pour plus d'informations, contactez le 06 71 07 90 98 ou bien le 06 81 32 68 01. Dimanche 4 octobre à Mincignac, 2 mégaloto à 10h30 et à 14h30, organisé par les Amis du Pain et animé par Lionel. C'est 10€ les cartons à volonté pour un loto et 15€ pour les deux. Il y aura de nombreux lots à gagner et des cartes cadeaux aussi. Sur place, jeu du bar, forfait 6 jeux, loto bonus bourriche, midi repas 12€, entrée plat dessert plus 6 jeux du bar. Et dimanche 11 octobre à Mincignac, 2 mégaloto à 10h et à 14h, organisé par les Amis du Pain et animé par Lionel. C'est 10€ les cartons à volonté pour un loto et 15 pour les deux. Il y aura de nombreux lots à gagner et aussi des cartes cadeaux. Sur place, jeu du bar, forfait 6 jeux, loto bonus bourriche, midi repas 12€, entrée plat dessert plus 6 jeux du bar. Voilà, c'était vos idées de sortie. Vous pouvez retrouver le détail de toutes ces manifestations sur le site de Liberté FM ou sur notre page Facebook. Si vous aussi vous souhaitez faire la promotion de vos manifestations sur notre antenne, envoyez-nous un mail à contact@libertefm.fr. contact@libertefm.fr. Quant à moi, je vous dis à très vite.

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2: 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Les maires de la Double s'inquiètent pour l'avenir de cette forêt en Dordogne. Les incendies gigantesques en Gironde et dans les Landes cet été leur ont fait peur. Ils aimeraient bien créer une alliance pour protéger la forêt. Une exposition à découvrir, nous allons pour cela au Musée des Beaux-Arts à Bordeaux. Et puis enfin la météo, un temps encore agréable demain, car ensoleillé mais beaucoup plus frais. Bonsoir, comment protéger la forêt de la Double? C'est la question que se posent les maires de La Rochelle et des Chourniacs dans une lettre publiée cet été. Ils s'adressent à la préfecture, aux pompiers, au conseil départemental, à la chambre d'agriculture et aux maires des communes de la Double. Le maire de La Rochelle, Jean-Michel Sautreau, vient d'expliquer ce mardi les raisons qui l'ont poussé à écrire cette lettre et il pose ce constat. La forêt de la Double est-elle en danger? Raisonnablement, on peut répondre oui, écrit-il. Les violents incendies de l'été dans les départements voisins de la Gironde et des Landes ont fait réagir ces élus et il ne faut pas grand-chose, évidemment, pour que cela démarre. Pour Jean-Michel Sautreau, il faut réfléchir aux essences de bois. On a bien vu aussi que le châtaignier n'est plus ce qu'il était dans nos forêts. Il n'y a quasiment plus de châtaigniers. On voit bien qu'il est nécessaire de réfléchir avec des acteurs spécialistes sur de nouvelles essences. Mais le maire de La Rochelle assure qu'il veut que tout le monde réfléchisse aux solutions. Nous n'allons pas dire à des propriétaires qu'il ne faut pas planter de pins, dit-il. Pour lui, il faut faire vite. On est presque déjà en retard. Les propriétaires sont allés contre leur volonté, savent que débroussailler le long des chemins, c'est aussi quelque chose d'important. En 2022, lors de différents incendies sur la Rochelle, quand un propriétaire amène des pompiers sur un chemin pensant que c'est là qu'il faut aller, que ces pompiers se retrouvent dans une impasse avec l'impossibilité de faire demi-tour, il faut évidemment être très attentif à cela. Il me semble, écrit encore Jean-Michel Sautreau, que la raison des différents secteurs dans leurs champs respectifs peut apporter quelque chose de positif, justement, à cette forêt de la Double. Les différents acteurs se réuniront à Échourniac. Ce sera le 9 octobre prochain pour réfléchir à l'avenir de la forêt de la Double.
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2: Une rencontre avec Sophie Barthélémy, la directrice du Musée des Beaux-Arts de Bordeaux, à l'occasion d'une exposition consacrée à Jean Dupas.
4: C'est un artiste d'origine bordelaise qui a été une des figures majeures de l'art déco bordelais, de l'art déco tout court. Il est décédé en 1964 et après sa mort, il est complètement tombé dans l'oubli. Au musée, on a à cœur de rendre hommage régulièrement à des artistes bordelais aux talents injustement oubliés. Ça a été le cas il y a un peu plus de 10 ans pour Roger Bissière, qui était d'ailleurs un ami, un contemporain de Jean Dupas. Georges Dorignac, un autre contemporain de Dupas en 2017, et puis plus récemment Rosa Bonheur en 2022. Cette exposition, même si elle est surtout centrée sur l'œuvre de Dupas, présente aussi des œuvres d'autres artistes bordelais. C'était intéressant de montrer tous ces réseaux d'influence réciproques et de montrer que Jean Dupas étant un phare à cette époque et que beaucoup l'ont regardé et ont été influencés par lui. Cette exposition est la première rétrospective consacrée à Jean Dupas. Le catalogue qui l'accompagne retrace l'œuvre de Dupas dans le contexte de l'époque.
5: Jean Dupas a un style qui est très, très reconnaissable, qui est justement basé sur une inspiration classique, mais toujours très décorative. C'est-à-dire qu'on va retrouver toujours ces mêmes figures, des femmes un peu types, qui sont toujours très synthétiques, très géométrisées, un petit peu maniérées. Et on va lui retrouver aussi un bestiaire assez caractéristique. On va retrouver notamment ce qui nous semble comme étant des colombes, mais ce qu'il appelle des pigeons blancs, mais aussi des antilopes qui vont venir parsemer ces tableaux et qui vont ensuite avoir vraiment vocation à construire une conception harmonieuse de la peinture. Dupas ne va jamais défendre une peinture qui est narrative, il ne va jamais défendre véritablement une peinture d'histoire, mais une peinture qui est agréable à l'œil. Et c'est vraiment cela qui va fonder toute la peinture décorative, l'aspiration décorative de l'art de Dupas. La première salle de l'exposition est dédiée aux premières années de formation de Dupas, une première formation qui est bordelaise. bordelaise, puisque Dupas entre en 1899 à l'École des Beaux-Arts et des Arts Décoratifs de Bordeaux, ce qui a son importance, et dans lequel il va rester plusieurs années. Il va obtenir de nombreux prix, ce qui va permettre d'obtenir une bourse de la part de la ville, qui va le conduire d'abord en 1904 à l'École Nationale Supérieure des Arts Décoratifs à Paris, puis à partir de 1905 à l'École Nationale Supérieure des Beaux-Arts, dans laquelle il va rester 5 ans, puis là où il va obtenir le prix de Rome, qui est à ce moment-là le prix le plus prestigieux qu'un élève artiste peintre puisse obtenir. Et justement, cette salle est assez importante puisqu'elle nous permet d'entrer dans ses premières années de formation et de comprendre de quelles leçons artistiques il va s'imprégner, avec notamment le peintre d'histoire Quinsac, qui est son maître à Bordeaux. Il va apprendre la maîtrise de la représentation du nu, la maîtrise du dessin, le regard vers l'Antiquité, et surtout, en fait, il va apprendre à être un peintre d'histoire. Il va justement montrer toute la maîtrise et la qualité à travers ce prix de Rome en 1910 qu'il va obtenir et qui représente ici l'amour vainqueur du dieu Pan. L'Académie, à ce moment-là, va lui attribuer ce prix qui va lui ouvrir les portes de la Villa Médicis à Rome, une bourse qui va lui permettre d'étudier les Antiques et là où il va rester près de 5 ans. En arrivant à Rome, il va se tourner vers les primitifs italiens, chez qui il va méditer et retenir cette couleur plus franche qui va beaucoup l'inspirer. Dupas va, à partir de ce moment-là, concevoir une peinture, toujours dans des atmosphères assez classiques, oniriques. On va voir évoluer des figures d'inspiration mythologique. Dupas va développer une manière qui lui est propre et lui-même va en parler en disant plus tard dans un article de presse que c'est vraiment à Rome qui a trouvé cette vocation qui va le guider tout au long de sa vie. Il le dit lui-même, je cite, c'est-à-dire celle de compositeur. Dupas va s'intéresser non plus maintenant à raconter une histoire, mais vraiment à réaliser une œuvre qui est harmonieuse dans son style, dans sa construction. Il va aussi avoir un œil très, très fin tourné vers l'art contemporain. Et notamment, il va être marqué par des modèles comme Antoine Bourdel, qui va exposer en fait en 1910 l'Héraclès Archer et qui va lui aussi porter ce style d'inspiration archaïque très stylisé, où il va justement développer une sculpture presque bidimensionnelle, très claire dans sa composition, qui va inspirer Dupas, qu'il va reprendre d'ailleurs à travers une série de motifs des archers qu'on va retrouver beaucoup dans sa peinture. Les paquebots transatlantiques vont vraiment marquer la notoriété de Dupas aux États-Unis, lui qui vraiment se présente comme ce grand décorateur de l'entre-deux-guerres. Dupas va ensuite traverser les différents régimes et va continuer à réaliser de grands décors, notamment après la Seconde Guerre mondiale. Il va être sollicité par la 4e République, puis la 5e République, pour notamment réaliser des décors de lycée. Et surtout, il a une reconnaissance telle à l'échelle nationale et internationale qu'il va intégrer l'Académie des Beaux-Arts au début des années 40. Il va aussi devenir professeur à l'École des Beaux-Arts de Paris. Donc il va malheureusement ensuite tomber dans l'oubli, mais va toujours garder cette position institutionnelle jusqu'à la fin de sa vie, jusqu'à sa mort en 1964.
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2: Un temps beaucoup plus frais demain sur le département, puisqu'on ira seulement que de 23 à 24 degrés du nord au sud du département, avec 23 degrés sur, par exemple, Verteillac, ou encore 24, et ce sera pour Sarlat, des températures qui seront légèrement en dessous des normales saisonnières.
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2: Merci d'avoir suivi cette émission d'info. On se retrouve demain dès 6h30 pour votre matinale sur le 96.1.
3: On se retrouve tous.

0: Bonjour, ma sélection télé pour votre soirée du mardi 15 septembre sur TF1, Koh-Lanta All-Star, présenté par Denis Brognard. Sur France 2, Sauvons nos forêts magazine, chaleur suffocante, méga feu dévastateur, sécheresse historique. L'été 2026 est le plus chaud jamais enregistré en France. Depuis le début de l'année, près de 120 000 hectares sont partis en fumée. Sur Arte, ultra riche, taxe-moi si tu peux, documentaire. Depuis les années 80, les ultra riches ont vu leur patrimoine bondir et leurs impôts baisser jusqu'à être moins taxés que les plus pauvres. Sur W9, les 20 chansons de Céline Dion préférées des Français, documentaire. Sur France 3, La Stagiaire, série avec Michel Bernier. Sur France 4, L'Ordre des médecins, film avec Jérémy Régnier. Et puis sur Gulli, Royal Corgi, film d'animation. Les aventures de Rex, le chien préféré de Sa Majesté, qui perd son statut de favori et se retrouve perdu dans un chenil au milieu de chiens abandonnés. Sa quête pour retourner à Buckingham va être longue. Très belle soirée télé à tous.
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1: Oh non, ça y est, ça va être l'heure.
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3: Et bonjour, bonjour, bonjour. Bienvenue à toi qui passe par là. Comme tous les mardis, on met de l'amour dans nos vies. Et ce soir, dans Kikaliente Reggae Show, je vous emmène au soleil. Et oui, comme toujours, avec Matou Miranda ce soir, B3X, Kabaka Pyramid, Queen Africa, Ina Vision, Alan Harris pour un moment de douceur. Et on découvrira l'album Bristol dans le quart d'heure dub. Pour l'heure, on démarre avec le nouvel album et non des moindres, celui de Tiwani, le grand Tiwani, artiste dancehall qui vient de sortir son troisième opus Dancehall Frequency. On en parle maintenant. Bienvenue à toi.

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4: Et on en profite pour faire un bisou à tous ceux qui sont déjà là et qui regardent ou qui écoutent Kikaliente. On parle de Tiwoni, donc en première partie avec Dancehall Frequency, comme je vous le disais, hein, le nouvel album de Tiwoni, l'une des figures importantes de la scène reggae et Dancehall des Caraïbes francophones. Avec cet album de 17 titres, Tiwoni célèbre le Dancehall sous toutes ses formes. Il fait le lien entre les racines du genre et ses évolutions les plus actuelles. On retrouve ainsi des sonorités inspirées du dancehall digital des années 90, du raga et du bashment, mais aussi du chata et des productions plus modernes influencées par la trap. Dancehall Frequency, c'est donc un album qui regarde à la fois vers le passé et vers l'avenir. Tiwoni rend hommage aux sons qui ont marqué son parcours, tout en montrant que le dancehall est une musique qui ne cesse de se renouveler. La collaboration est d'ailleurs au cœur du projet. Pour la production, Tiwoni s'est entouré de plusieurs acteurs de la scène Sound System et Dancehall, parmi lesquels Ride The Vibes, Derrick Sound, Cross et Bus, ou encore Guardian House et 808 De La Vega. Cette diversité permet à l'album de passer des riddims aux accents vintage à des productions beaucoup plus lourdes et contemporaines. Côté invité, la liste est longue, on n'aura pas le temps de vous énoncer tout le monde, quoique on vient de le faire. Elle est tout aussi impressionnante, cette liste. On retrouve notamment les vétérans jamaïcains Anthony B, dont on a parlé récemment, mais aussi Daddy Maury. On big up Daddy Maury, Calipi, Pompis, Janathan, encore Bad Sam, Mylan Manaza, notre réunionnais préféré, et tant d'autres. Les filles, oui, on n'oublie pas, catégorique, bien sûr. Ces collaborations, elles illustrent parfaitement l'esprit du disque. Le dancehall est avant tout une culture de transmission et d'échange entre générations d'artistes, producteurs et de sound system. Tiwoni, il montre également toute sa polyvalence. Il navigue entre le français, l'anglais et le créole guadeloupéen, en passant des refrains mélodiques à des flots rapides. Cette voix grave et ce style raga qui font partie de sa signature vocale. Et on aime ça. Deux morceaux collectifs viennent enfin particulièrement renforcer l'esprit de partage de ce projet. Dancehall Frequency Vibes réunit Tiwoni, Daddy Maury, Calipi, Pompis et Janathan, et Awadou rassemble encore davantage d'artistes issus de la nouvelle génération du dancehall francophone. Vous allez kiffer parce qu'on va les passer là dans quelques secondes. Dancehall Frequency, c'est le troisième chapitre de la trilogie Frequency, après Frequency et Reggae Frequency. Voici maintenant Dancehall Frequency. Au final, Tiwoni, il signe un album là à la fois énergique, conscient et profondément ancré dans la culture sound system. Vous allez kiffer. On s'écoute Plante Awadou Dem, bien sûr, un titre chata qui va vous faire bouger. Et puis, bien sûr, le titre éponyme Dancehall Frequency, le très très bon titre qui ouvre cet album et qui clôture cette trilogie. Tiwoni, T-I-W-O-N-Y, c'est maintenant pour ouvrir ce deuxième Kikaliente de la saison 9. Bienvenue à toi, toi et encore toi qui passe par là. Tiwoni, c'est maintenant, monte le son.

Eh ouais, ode à Madame Nature pour tout ce qu'elle nous offre et on big up Lorenzo. Lorenzo qui est là. Bonsoir Lorenzo. On big up bien sûr Joe Philippe Makula qui nous écoute depuis l'Afrique. Big up à toi Joe Philippe. On vous embrasse. On embrasse tous ceux qui nous écoutent aussi hein, depuis la Corrèze.

Cancel Frequency, l'album de Tiwani à ne pas louper. Il est disponible sur toutes les plateformes. C'est le troisième d'une trilogie bien fournie. Allez le découvrir, Tiwani. C'était le quart d'heure d'ouverture. Donc,

0: très très fort Anne qui est presque à l'heure comme elle le dit. Gros bisous à toi Anne.
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0: La la la. Yes, c'est bien sûr Kekaliente que ça se passe live and direct. Check it out.
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2: Et vous avez eu chaud, hein, vous aussi, aujourd'hui, en tout cas, je le suppose. Je ne sais pas, Anne, combien il faisait chez toi, mais en tout cas, ici, en Corrèze, il a fait 34 degrés. On se croirait encore en été, on y est encore, hein, jusqu'au 21. Alors, on en profite. Maintenant, on repart, hein, on reste au soleil avec Kabaka Pyramid, qui, 15 ans après la sortie de Kabaka Pyramid, présenté au monde par Rebel Music, il renoue avec l'esprit de ce projet novateur avec Rebel Music The Lyrics Tape. Plutôt que de se contenter de revisiter le passé, hein, ce projet réinterprète à travers un prisme contemporain l'énergie brute, le lyrisme et le message engagé qui ont marqué ses débuts. Souvenez-vous, il y a un peu plus de 10 ans. Sur 10 titres, Kabaka associe une production percutante influencée par le hip-hop, des lignes de basse reggae et des samples soul avec des thèmes d'élévation, de militantisme, de réflexion et de résilience spirituelle. On le connaît comme on le connaît. Un premier album studio depuis The Calling, récompensé aux Grammy Awards. The Lyric Tape marque un retour assumé à l'écriture lyrique et à l'authenticité sans compromis qui ont fait de lui l'une des voix les plus respectées du reggae. On s'écoute sans trop en dire. Allez découvrir cet album magnifique qui annonce une maturité et une façon d'écrire aussi différente de ses débuts, tout en gardant sa verve. Là, on va s'écouter trois titres que j'ai sélectionnés. J'espère que ça vous plaira. On s'écoute Stand Firm, Fit Pressure, Buzz Pipe, From We Day et Rotation. Celui-là, je vous le garde pour la fin parce qu'il est vraiment très très bon. Vous me direz sur le chat ce que vous en pensez pour l'heure. C'est Kabaka Pyramid. C'est maintenant dans Kekaliente, deuxième focus. Et bienvenue à vous, hein, qui passez par là à la radio, qui entendez là sur le 95.6. Oh là là, mais c'est qui cette petite dame qui parle dans la radio? Eh bien, vous êtes dans l'émission Kekaliente Reggae Show, l'émission reggae qui met du soleil dans tes oreilles le mardi de 21h à 23h. Et c'est comme ça depuis 9 ans. Donc, bienvenue à toi. Si tu découvres ce soir, reste-y. C'est très, très bon. Allez, pour l'heure, on continue avec du reggae, comme c'est la coutume dans Kekaliente. Et on vous souhaite à tous une très, très bonne soirée avec moi jusqu'à 23h.
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ce titre. On salue les petits Suisses, les grands Suisses, les moyens Suisses. On salue Genève et Anne qui nous dit qu'ils ont eu 30 degrés aussi en Suisse à Genève. On vous souhaite bien du courage parce que ça va durer. Stan Firm, Fit Pressure, Burst Pipe et Peter Tosh, c'est le premier titre qui ouvre ce quart d'heure sur l'album de Kabaka Pyramid Rebel Music, The Lyrics Tape, qu'on découvre ce soir dans Kikeliente.

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2: Allez, je vous emmène maintenant dans un univers de détente, mais je vous emmène surtout au Brésil. On va voyager tous ensemble et vous allez voir que ça va, j'espère, vous plaire. C'est le deuxième album de ce chanteur qui s'appelle Matu Miranda. Il est compositeur et guitariste brésilien. Il a sorti le 4 septembre chez Pineapple French Pop Modulor, qu'on salue, le vinyle, des singles, je veux dire. Et là, l'album dont on parle ce soir, on en parle en exclusivité parce que j'ai eu l'autorisation. L'album paraîtra le 2 octobre. Un petit peu de patience. C'est de la MPB contemporaine, jazz, samba, baião et folk brésilien. L'album s'appelle Apuama. C'est un disque organique enregistré en grande partie en live autour de la voix et du violao de Matu Miranda. En tupi guarani, Apuama évoque ce qui n'a pas de demeure fixe, ce qui suit le courant, une idée qui traverse un album consacré au mouvement, à la saudade et à l'impermanence. Le fait que nous soyons tous de toute façon en mouvement, nos cellules, tout ça c'est un petit peu retranscrit dans cet album qui est magnifique, qui méritait qu'on en parle dans Kikaliente. Plusieurs artistes de la nouvelle scène brésilienne l'accompagnent, Josiara sur Seu Alucine, Chico Chico sur Estética de Forme, qu'on va écouter là dans quelques instants, ainsi que Carlos Malta sur le morceau Apuama, qu'on va s'écouter aussi parce que c'est le morceau éponyme de cet album et il est très très bon. Ok, Será de Nos, un samba qui clôt l'album sur une question aussi intime qu'universelle. Que va-t-on devenir en vrai? Que deviendrons-nous? L'album a été produit et arrangé par Matu Miranda lui-même et Giuliano Eriston, puis mixé et masterisé par Léo Marques, récompensé au Latin Grammy Awards pour son travail avec Baila Desejo. L'album est sorti donc début septembre. Quelques titres de cet album sont sortis le 4 septembre sur le label Pineapple, accompagné d'une tournée européenne avec notamment une performance au studio de l'Ermitage en ouverture du concert de Bruno Berl, rien que ça, dans le cadre du festival Under the Radar Jazz à La Villette. Le début septembre, c'était incomplet, un concert complètement Matu Miranda sait séduire son public et on le félicite pour ça parce que on aime en ce moment tout ce qui est brésilien. On a la chanteuse Luisa qui a cartonné tout l'été dernier et qui chante également en brésilien sur du dub, qui a cartonné, on ne vous en parle pas, Luisa et son banger Soleil Bleu avec le duo Bleu Soleil. Et bien sûr l'oiseau, l'artiste l'oiseau qui fait ses premières parties et dont on vous parlera prochainement dans Kikaliente. Pour l'instant, on s'écoute et Bom Voltar, Estética de Fome et Apuama, bien sûr le très très bon Apuama. Petit quart d'heure détente dans Kikaliente et on s'en va au Brésil.
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0: chanter.
1: Matou Miranda et son album Apuama. Allez, écoutez ça, hein, comme cette rivière-là, dans la métaphore de l'eau qui coule et du courant de plus en plus fort. On salue Salam Aloya Jean-René Baroncourt. C'est compliqué quand même à dire ton nom, mais on te salue, hein, Salam Aloya, qui fait du son lui aussi. Allez découvrir ce qu'il fait sur sa chaîne YouTube, Salam Aloya.
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Une petite, voire une grande, grande, grande dédicace à tous ceux qui parlent portugais et qui comprennent un mot, ne serait-ce un mot, de ce que Matu Miranda nous chante dans cet album Apoama, à découvrir sur toutes les plateformes d'écoute légale. On en profite pour remercier Lorenzo pour ses jolis compliments. Merci à tous ceux qui me trouvent rayonnante. Le coupable s'appelle Valentin. Je l'embrasse.

0: 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Et maintenant, dans le Kikaliente Reggae Show, on termine l'heure sur un tout autre rythme.
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2: Eh ouais, je vous embrasse aussi tous très très très très fort. Bien sûr, comme d'habitude, c'est de l'amour dans Kikaliente, mais parfois on crie, on passe des coups de gueule et ça tombe bien, c'est le moment du quart d'heure rap de Kikaliente, un peu de musique urbaine pour dire ce qu'on pense de la société. Et c'est maintenant avec B3X et son premier EP instrumental en son nom propre qui est enfin en ligne sur toutes les plateformes. Ah, qu'est-ce qu'on ferait sans elle ? Silent Brit, c'est 5 titres riche et varié, du hip-hop orchestral et méditatif, des harmonies profondes et des samples de discours puissants. C'est vraiment très, très, très, très bon. B3X, notez, un EP adressé avant tout aux professionnels de la musique et du cinéma, mais aussi aux compositeurs, aux beatmakers qui l'entendront, aux chanteurs qui sont là sur le chat et le live, aux groupes, etc. C'est dans l'idée de leur présenter ces différents univers et de travailler avec eux. En effet, c'est la première fois que Benjamin Bobby Bonave, aka B3X, sort une série de morceaux sans chanteur pour laisser toute la place à la musicalité. Dans cette EP, on trouve Anaïs Lafont au violon, Emma Rejambal au violoncelle, Pierre Bouvier au saxophone, Tom De Becano Banda à la trompette, DJ Nikos avec un Y et un K au scratch et Clarkson avec deux K, Clarkson Mixing pour le mastering. On les salue bien tous. On s'écoute Jiraya, Echo Anxiété et Pepe Mujica. Ça va te plaire ça, Anne.
3: Yeah. 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

0: それらを通して何を得てどう向き合ったのかがまとめてある。
1: Yes, yes, les amis, qui caliente, Bobby, B3X Prod pour vous servir. Je viens aujourd'hui vous mettre un peu de soleil dans les oreilles avec le nouveau titre de mon ami Chacha l'Étoile, Pray for Light, que j'ai produit à la maison avec tout plein de potes qui sont là pour bosser avec moi à chaque fois qu'on a un projet comme ça. Il y a Hervé qui fait la section cuivre, il y a mon petit Boom Boom Falafeloman qui nous fait les drums à Toulouse, on a Nanar de High Vibration qui a fait toutes les parties dub, et bien sûr Clarkson Mixing qui me fait le supervising pour la production globale et le mastering du morceau. Et voilà, un espèce de reggae roots un peu ésotérique. Et j'espère que ça vous plaira, avec mon petit accordéon et tout. Gros big up à toutes et à tous. Bonne écoute.
2: Allez, on s'écoute Éco-anxiété maintenant. Et vous allez comprendre de suite de quoi ça s'agit, comme dirait Jamel.
3: Et on rappelle juste que l'éco-anxiété n'est pas une pathologie, ce n'est pas qu'on va pas bien, c'est un constat lucide, c'est une réaction saine face à une catastrophe absolument terrifiante.

0: Et on a une pensée spéciale pour Catherine Ringer qui nous a quittés aujourd'hui à l'âge de 68 ans. C'est la mort qui l'a tué, Mathias. Et on big up également nos amis de Radio Nova pour leur très bel hommage à Catherine Ringer aujourd'hui.
1: Je rappelle que la plupart des scientifiques qu'on a pu interviewer sur Blast, par exemple, se disent, enfin notamment ma consoeur Paloma Moritz, se disent éco-anxieux.

0: Merci à tous pour vos messages. 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On va vous en mettre quelques-uns en jeu très très prochainement. 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

0: à tous les artistes qui écoutent Kikaliente ce soir et qui sont intéressés par les prods de B3X. Faites-moi un petit message hein, et on se fera un plaisir de vous les partager.
1: Nous oublions de la gente, des problèmes mondiaux.
0: Gros big up à toi, Charles.
1: C'est politique.

0: Allez, dites-moi ce que vous en pensez par message ou sur le chat. Vous êtes les bienvenus. Bobby sera content.
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1: Yes, big up Kika pour l'émission Kikaliente qui met du soleil dans tes oreilles. Toi-même, tu sais, DVU d'Atel, yo. Je veux jouer avec toi, au temps libre, c'est un honneur. Viens écouter Kikaliente pour mettre du soleil dans ton cœur. DVU d'Atel, yo.
2: 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One Love Reggae Music, c'est Lord Stéphane dans le quart d'heure dub du Kikaliente. One Love Reggae Music.
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7: Y que digamos a todos ambos hola a Angélica la Polen Pro que está aquí en el Kikaliente Reggae Show. Salut à toi Angélica, mi amor, j'espère que tu vas bien, merci d'être là dans Kikaliente ce soir parmi les brivistes qui nous écoutent sur le 95.6 et on salue bien sûr tous les auditeurs qui nous écoutent en live sur toutes les radios partenaires mentionnées durant l'émission et on salue bien sûr Jérémy, ma voix off que j'embrasse bien fort, qui nous permet d'avoir une émission toute propre comme celle-ci pour cette 9e saison. Allez, parlons des femmes parce que ce soir, dans le quart d'heure femmes, je vous fais découvrir Breath of Life. C'est le souffle de vie en français, le 4e album de Queen Afrika, l'une des grandes voix du reggae jamaïcain. Elle est originaire de Montego Bay. La chanteuse revient avec un projet de 13 titres sorti sur New Rush Records et Tuff Gong International. Qu'on big up pour cet album. Queen Afrika retrouve son collaborateur de longue date, hein, Junior Brown, également son manager et le fondateur de New Rush Records. Elle travaille aussi avec Stephen Marley qui produit notamment le morceau titre Breath of Life qu'on va s'écouter. Le titre d'ouverture donne immédiatement le ton, hein, sur une production acoustique et orchestrale de Stephen Marley lui-même. Queen Afrika livre une véritable prière de gratitude et de reconnaissance. Une entrée en matière très spirituelle avant de laisser place à un reggae one drop puissant et chaleureux. Junior Brown rassure l'essentiel de la production, hein, accompagné notamment par Colin York et Jason Farmer. Les basses profondes et les rythmiques entraînantes mettent parfaitement en valeur la voix puissante et expressive de Queen Afrika qu'on aime tant. Sur cet album, la chanteuse explore un large éventail de thèmes, l'amour, la vie, la spiritualité, la sensualité, mais aussi les difficultés de notre époque et la nécessité de rester fort et uni. Avec Speechless, elle montre particulièrement la vulnérabilité, hein, en déclarant son amour à une personne importante. Pélican, lui, apporte une ambiance plus légère et ensoleillée, tandis que Spoonful joue avec la séduction. Plus rythmée, Bad Girl apporte une véritable énergie sortie festive et pourrait facilement devenir l'un des titres phares de l'été prochain. My High Grade, quant à lui, s'adresse aux amateurs de reggae et de culture cannabis, alors que Excellent Dja revient à la dimension spirituelle qu'on connaît tant chez elle. Queen Africa utilise également sa musique pour transmettre des messages engagés. Weeping Willow appelle à l'unité et à la force du peuple africain face aux difficultés. Et l'un des morceaux les plus personnels est Mom Like Me, sorti quelques mois plus tôt à l'occasion de la fête des mères. La chanson rend hommage à la maternité et à son expérience de mère. L'album se termine avec Ragamuffin Style, un morceau positif destiné à encourager les travailleurs et ceux qui se battent au quotidien. Et puis Lenton, c'est un titre qui clôt le projet sur une note militante qui dénonce les injustices du Babylone moderne que tout le monde connaît. Avec cet album Breath of Life, Queen Africa, elle signe un album à la fois personnel, spirituel et engagé. Un disque qui mélange amour, conscience, sensualité et messages sociaux, tout en restant profondément ancré dans les racines du reggae jamaïcain. Un album qui porte finalement très bien son nom, Breath of Life. Le souffle de la vie, de la foi, de l'amour et de l'espoir. Il est sorti le 14 août et je suis ravie ce soir de vous en parler. On s'écoute le titre éponyme, bien sûr. Fit I Am No Rush, My High Grade. Très très bon. Et New Version of Me, c'est ce qui vous attend là. Une voix de femme dans le quart d'heure des femmes de Kikaliente Reggae Show. On entre dans la deuxième heure de cette émission. Bienvenue à toi, toi, toi, qui arrive par là et qui tombe pile poil sur le quart d'heure des femmes. Tant mieux, il en faut des femmes dans le reggae. Et c'est maintenant. Bienvenue à toi.

of Life. C'est vous dire à quel point il a été difficile pour moi de choisir 3 titres parmi les 13 de cet album, tellement il est merveilleux, magnifique. Allez l'écouter, Breath of Life, Queen Africa.

0: High Grade Queen Africa. Et vous avez certainement compris hein, qu'elle parle de culture. On va pas répéter le mot, mais elle parle de culture. Et maintenant, ce dernier titre hein, que je vous réserve, New Version of Me, c'est un titre qui accueille les seuls invités de l'album, les enfants de Queen Africa, Tanzi, Malawi et Imeru Tafarai. La nouvelle génération, elle y montre déjà une belle maturité musicale hein, et leur mère leur rappelle avec humour tout ce qu'elle a fait pour eux lorsqu'ils étaient petits. C'est une chanson à côté de laquelle nous ne pouvions bien sûr pas passer. On se l'écoute.
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0: Tandis que le café est prêt chez Anne et chez Angelica, ça va être compliqué. Bah ouais, je vais pas pouvoir me dédoubler, hein.

0: exactement ce qu'elle dit. J'ai nettoyé ton nez, j'ai essuyé tes larmes, je t'ai élevé comme j'ai pu. Hommage à toutes les mères qui ont fait de leur mieux pour leurs enfants. On les salue.
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0: Et ouais, et tandis que je me fais inviter pour boire le café et manger les galettes, les pastillas avec l'anis à l'intérieur, miam miam, Anne, tu me donnes faim. Je vais prendre un avion et je vais m'envoler pour la Suisse. Garde-moi le café chaud. Allez, on s'en va à Cuba ou pour le moment, on s'en va vers le pays du jazz. Alors certes, Cuba, mais il y a aussi Harlem, New York et cette histoire-là de Alan Harris avec son trésor musical retrouvé de Swinging Love Songs. Je vous préviens, vous serez prévenus, on va s'écouter du très très bon jazz. On s'intéresse maintenant à Alan Harris, chanteur, guitariste et compositeur de jazz de renommée internationale. Et c'est pour ça qu'il a toute sa place ce soir dans Kikaliente, puisqu'il nous propose un projet pour le moins particulier avec Swinging Love Songs. Ça fait penser d'emblée quand on ouvre l'album à des chansons qui sont faites en fond pour Noël. L'album annoncé en juillet 2026 depuis Harlem à New York a une histoire assez exceptionnelle. Les morceaux qui le composent ont en réalité été enregistrés il y a plus de 20 ans. Ils étaient restés inédits depuis tout ce temps avant d'être finalement réunis et présentés aujourd'hui au public. C'est vous dire le travail qui a été fait. Swinging Love Song apparaît donc comme un véritable pont entre le passé et le présent. Et il permet de découvrir, il nous permet vraiment de découvrir une partie de l'histoire du jazz que l'on pensait définitivement perdue. Pour comprendre l'origine de ce projet, il faut remonter à plus de 20 ans, à l'époque où Alan Harris découvre la musique d'Ike Joseph, un auteur-compositeur originaire de Charleston, en Virginie occidentale, aujourd'hui disparu. La rencontre avec les compositions de Joseph va immédiatement marquer Alan Harris. Ce qui le séduit, c'est notamment la capacité du compositeur à créer des mélodies intemporelles, accompagnées de textes particulièrement sincères et profonds. Le projet est alors orchestré par Eddie Mantilla, producteur récompensé aux Grammy Awards, une collaboration qui va permettre de donner vie à cette rencontre entre les compositions d'Ike Joseph et l'interprétation d'Alan Harris. Alan Harris, c'est pas n'importe quel interprète non plus. Le New York Times l'a notamment décrit comme un talent protéiforme, tandis que le Miami Herald a souligné sa capacité à réunir plusieurs grandes influences de la chanson et du jazz américain. La chaleur de Tony Bennett, le mordant et le sens du rythme de Frank Sinatra, ainsi que l'élégance espiègle de Nat King Cole. À travers Swinging Love Songs, Alan Harris nous invite à remonter le temps, à la découverte des compositions enregistrées il y a donc deux décennies, mais qui trouvent aujourd'hui une nouvelle vie et une nouvelle résonance dans notre société. Un album qui fait dialoguer plusieurs générations de la musique américaine entre mélodies intemporelles, élégance du jazz et interprétation d'un artiste dont la voix et le style s'inscrivent pleinement dans cette grande tradition. Swinging Love Song, comme son nom l'indique, c'est donc une histoire d'amour, de musique retrouvée, de transmission et de redécouverte. Un projet qui permet à Alan Harris de faire revivre aujourd'hui les chansons d'Ike Joseph, plus de deux décennies après leur première mise en boîte. On s'écoute pour ce quart d'heure détente et évasion les titres Other Side of the Fence, Your Love et I'm Hooked on You.
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0: Et voilà, Alan Harris avec le titre Not Your Love. Petit changement de programme dans la programmation de Kikaliente. Un titre s'impose par rapport à l'actualité. On fait un gros big up à Jérémy pour ce petit moment de speed entre nous. Les histoires d'amour, Rita, Mitsuko, c'est maintenant, on pouvait pas passer à côté. C'est le petit intrus de Kikaliente.
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En tout cas, vous, vous le voyez à la caméra, il y en a une, elle s'appelle Moustique, c'est une femelle. Et elle m'aime beaucoup, beaucoup, beaucoup. Et là, ça va finir mal.

0: Hommage à toi Catherine Ringer, bon voyage. Dis bonjour à mon papa, là-haut, si tu le vois.
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0: Et on reprend le cours normal de cette émission avec du reggae et Ina Vision qui sort son quatrième opus Made for Trading. Ina Vision dévoile son 12e album studio. C'est le quatrième d'une série Made for Trading inspirée par une nouvelle vague de tournées internationales. Ina Vision, figure incontournable du reggae hawaïen, revient dans son île avec un album studio très attendu. Made for Trading. Il s'agit là d'une nouvelle collection de titres ancrés dans le mouvement, la culture et l'énergie indéniable de ces îles. Inspirée par les récentes tournées du groupe en Asie, Made for Trading capture l'esprit de la route et des liens tissés en chemin, notamment grâce à des expériences inoubliables aux Philippines, en Indonésie et au Japon. Anne en parlait tout à l'heure, japonais. L'album reflète la sonorité roots caractéristique d'Ina Vision, tout en intégrant les nouvelles influences, les rencontres et les lieux découverts au fil de ce périple international, de cette tournée. Et voilà cet album, ce que ça donne cette année. Ina Vision a marqué l'histoire en devenant le premier groupe de reggae international à se produire à Davao City, aux Philippines, où ils ont été la tête d'affiche du festival Mindanao Reggae Rise Up, ainsi que du festival Aurora Vibes à Baler. Le groupe a poursuivi sur sa lancée en Indonésie, en tête d'affiche du festival Inkverse à Jakarta, renforçant ainsi sa présence croissante au sein de la communauté reggae internationale. Made for Trading réunit également une équipe de collaborateurs de talent, avec la participation à la production de Oku Aki, Tana Gonzo, Rhett Walton ou encore E.N. Young, qu'on connaît plus lui que les autres. L'album sort en toute indépendance sous le label du groupe Reggae Lives, ancrant ainsi le projet dans les racines indépendantes et l'esprit DIY fait maison, qui ont façonné le parcours du groupe d'Hawaï à l'Asie et au-delà. Oui, ça me fait penser à Buzz l'éclair. Oui, allez, on revient dans Kikaliente. Made for Trading, c'est la bande-son de ceux qui vont de l'avant. Un mélange de roots, de reggae et de hip-hop qui porte l'esprit des îles par-delà les frontières. C'est une musique destinée aux voyageurs, aux rêveurs et à tous ceux qui trouvent leur propre rythme en chemin. On s'écoute Made for Trading, Red, Gold and Green et Good Feeling Fit Yatkor et Pana vers l'infini et au-delà. Allez, je vous emmène avec moi, on s'en va vers les Good Vibes, comme le dit si bien Charles. Alors, je regardais, pendant qu'on s'écoutait Alan Harris, je regardais tous vos messages, promis, je vous réponds dans la soirée, mais je vous embrasse tous bien bien fort. La caméra, c'est nouveau, les focus comme ça, c'est nouveau. La caméra qui nous suit aussi comme ça dans le studio, c'est nouveau, vous avez remarqué, vous êtes avec le fin nez, comme on dit. Et si vous le voyez, le moustique aussi passer autour de moi, dites-le moi, on va essayer de l'attraper. Ce sera l'aventure de la soirée. Allez, tout de suite, Ina Vision avec Made for Trading, comme je le disais, Red, Gold and Green, nos couleurs préférées, et Good Feeling avec Yatkor et Pana.

Red, Gold and Green. Ces trois couleurs nous mettent le sourire sur nos visages. Si vous parlez un petit peu anglais, vous comprenez ces paroles et vous savez tout de suite qu'elles nous font du bien. Alors j'ai essayé de noter sur le papier qui fait mon conducteur un petit peu tous les noms. On salue Bertrand, Alexia, Julien, Virginie. On salue... J'ai pas noté tout le monde, je peux pas. Sik, Laurent, Stéphane, Frédéric, tout à l'heure, qui a envoyé un message. Et bien sûr, Gaëlle Lacouze.

Good Feeling, c'est un petit peu ce qu'on ressent aussi quand on prépare l'émission Kikaliente. Je salue Valentin pour sa patience et son envie de découvrir les coulisses de Kikaliente. Je vous embrasse tous, fidèles auditeurs, depuis 8 saisons. On entame la 9e saison ensemble. C'est parti.

0: Dans ce good feeling, on salue Dominique Briviste qui écoute Kikaliente à fond les basses dans son jardin. Et pourtant, Kikaliente, c'est pas l'émission qui réveille tes voisins. Allez, on continue, c'est le quart d'heure dub, maintenant 22h45.
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0: Eh ouais, Jean-Phi, je sais que tu me vois, Chantal, je sais que tu es là également. Je salue Pauline, Sophie et une autre Dominique, mais cette fois-ci c'est une femme, on la salue. Elle n'a pas souvent le temps le mardi soir d'écouter Kikaliente parce qu'elle est infirmière. On lui fait des gros bisous et merci de prendre le temps d'allumer l'application, d'écouter Brinij FM sur ton téléphone. On finit cette émission avec l'album Bristol, concocté par Sumac Dub, The Mokals, Jardin Secret ou encore Artix avec les titres Remind et Rewind. Ce sont les touches tout simplement de votre Walkman, comme on appelait ça à l'époque. Si vous en avez un, c'est que ça revient et que vous êtes devenu de nouveau tendance. Remind et Rewind, revenir en arrière, si c'était possible. Comme le dit Dominique, on ne vit pas avec son passé, on se construit son avenir avec, mais on ne reste pas enfermé dedans. Ce sont de très très belles paroles pour se quitter. Le titre donc Rewind et Remind, à suivre le titre Remain feat Xanti et Sumac. Vous allez comprendre de quoi on parle. Je vous fais à tous de très très très très très très gros bisous et je vous retrouve juste après ça.

Allez, c'est le petit dernier, celui dont je vous parlais, qui cartonne et à côté duquel on ne peut pas passer. Remain, Fitek, Santi et Soubac. Et on n'oublie pas Victoria que vous entendez chanter derrière.

Et comme elle dit, ben oui Anne, tu as raison, Dub Again et la lampe de poche, Light in the Darkness, c'est la lampe de poche aussi, on peut dire ça comme ça, ce point lumineux dans le noir. Merci pour cette interprétation.

C'est super sympa, comme d'hab. Tous les mardis soirs, on se donne rendez-vous de 21h à 23h pour un Kikaliente Reggae Show. La semaine prochaine, il y aura plein de surprises et j'espère pouvoir vous faire gagner un album. Vous connaissez tous le numéro 06 14 02 51 33. On pense à la Saint-Valentin, on pense à la zone des Foldingues et au département 33, d'où nous sommes quasiment tous originaires au départ de Kikaliente en 2018. Merci à tous les suiveurs qui sont là. Je vous embrasse bien fort encore une fois. Rendez-vous mardi prochain, même lieu, même heure. Ciao, ciao, ciao.

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1: Merci Kika.
2: À tous, à la une de l'actualité, les hommages se multiplient après la mort de Catherine Ringer. Elle est décédée lundi soir à 68 ans d'un cancer foudroyant. Emmanuel Macron salue une artiste qui avait fait de chaque chanson une liberté. Benjamin Biolay évoque une reine et Philippe Manœuvre rend hommage à une chanteuse exceptionnelle et surpuissante. 1,5 milliard d'euros contre les violences sexistes et sexuelles dès 2027. C'est le montant que Sébastien Lecornu veut soumettre au Parlement avec 2,6 milliards d'euros supplémentaires.
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